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1: Il y a de la joie. Bonjour, bonjour.

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Le déploiement du Charles de Gaulle au Moyen-Orient a pour vocation de montrer la crédibilité de la France. C'est en tout cas ce qu'a déclaré aujourd'hui Sébastien Lecornu. Son positionnement doit aussi permettre de définir un cadre de sécurisation sur le moyen et long terme, selon le Premier ministre. Les 5 ressortissants français à bord du bateau de croisière potentiel foyer d'Antavirus sont en bon état de santé. C'est ce qu'a fait savoir ce soir le Quai d'Orsay. Un deuxième patient provenant de ce navire a été testé positif et a été pris en charge dans un hôpital néerlandais. Le MV Andius est en route vers Tenerife dans l'archipel espagnol des Canaries. Il devrait accoster samedi et les passagers débarquer lundi. L'OMS écarte la possibilité d'une pandémie. L'homme de 23 ans interpellé après le meurtre d'une adolescente de 14 ans dans l'Aisne a reconnu lors de sa garde à vue l'avoir attaqué avec un couteau, mais il a nié l'intention d'homicide. La collégienne est décédée de blessures par arme blanche au niveau du cou. Elle aurait eu des relations amoureuses avec le suspect. Elon Musk est désormais visé par une information judiciaire ouverte à Paris pour des dérives de son réseau social X. Un juge d'instruction est désormais saisi du dossier. Il devra trancher sur une possible complicité de diffusion d'images pédopornographiques sur la plateforme. Le multimilliardaire américain n'avait pas répondu à la convocation de la justice française le 20 avril dernier en audition libre. Rien ne va plus au Real Madrid. Une vive altercation aurait eu lieu au centre d'entraînement entre l'international français Aurélien Tchouaméni et Federico Valverde, selon les indiscrétions du quotidien espagnol Marca. L'Uruguayen aurait été admis à l'hôpital. Le club madrilène a ouvert une enquête interne. Et puis c'est Shakira qui va interpréter la

0: La musique de la Coupe du Monde de football 2026, la star colombienne, revient 16 ans après le célèbre Waka Waka pour composer l'hymne de la compétition. Ce nouveau single intitulé Die Die en duo avec Burna Boy sera disponible. Excellente soirée à tous à notre écoute.
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1: Bonjour, bonjour à tous. Il doit être présenté à un juge aujourd'hui. Le suspect du meurtre de Chloé dans l'Aisne a reconnu une partie des faits devant les enquêteurs. Le jeune homme de 23 ans est soupçonné d'avoir poignardé à plusieurs reprises cette jeune collégienne de 14 ans à Ferrand-Tardenois alors qu'elle se rendait au collège. L'homme aurait été menaçant envers elle et plusieurs de ses amis ces derniers mois. L'une d'elles a porté plainte hier. Et de nouvelles tensions au Moyen-Orient. L'Iran accuse les États-Unis d'avoir violé le cessez-le-feu en attaquant des navires. Donald Trump lui parle de brutalité et menace de frapper Téhéran plus durement si aucun accord n'est signé. L'armée américaine, de son côté, annonce avoir frappé plusieurs installations militaires en Iran suite à une attaque contre plusieurs de ses navires. Et dans le même temps, 1500 navires et environ 20 000 de leurs équipages restent coincés dans le Golfe en raison du blocus imposé par l'Iran dans ce passage stratégique, annonce de l'Organisation Maritime Internationale, agence de l'ONU chargée de la sécurité en mer. L'état de santé de ces milliers de marins inquiète les autorités désormais. Un Français qui a pris l'avion avec un cas confirmé d'antivirus a été isolé en raison de symptômes bénins. Des tests sont en cours. Les 5 autres ressortissants français à bord du navire touché par la maladie ne présenteraient pas de symptômes inquiétants. D'après le Quai d'Orsay, le bateau de croisière fait route vers Tenerife aux Canaries où il doit accoster demain. Le Rassemblement National dans le viseur du Parquet européen. Une enquête a été ouverte. Elle concernerait une possible fraude autour de formation aux médias qui aurait notamment bénéficié à Jordan Bardella. La plainte a été déposée par l'association Anticorps. Le RN estime que ces prestations ont été réalisées dans les règles et déplore une instrumentalisation. Et puis on termine avec le sport et le football. Fin du rêve européen pour Strasbourg. Le Racing s'arrête aux portes de la finale de Ligue Conférence après une nouvelle défaite à domicile 1-0 face aux Espagnols du Rayo Vallecano en demi-finale retour. Pas de première finale européenne donc pour le club alsacien. Voilà pour l'essentiel de l'actu. Je vous souhaite une très belle journée.
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1: Bélier, la météo de vos amours est plutôt nuageuse, ne baissez pas les bras, une franche explication résoudrait bien des choses. Taureau, faites le premier pas et dites ce que vous avez sur le cœur. Gémeaux, à force de persévérer dans la voie que vous vous êtes fixée, vous obtenez enfin des satisfactions sur le plan professionnel. Cancer, vous recevez des compliments qui vous vont droit au cœur. Vous avez besoin d'être conforté et encouragé dans vos entreprises. Lion, si vos nuits sont agitées, prenez une infusion avant de vous endormir. Mettez quelques gouttes d'huile essentielle relaxante sur votre oreiller. Si l'on vous doit de l'argent, c'est le moment de relancer votre débiteur et de vous rappeler à son bon souvenir. Balance, Vénus vous comble de ses bienfaits, vous croquez à belles dents la pomme de la passion. Scorpion, avis aux célibataires, si vous voulez ne plus le rester, acceptez toutes les invitations de vos amis. Sagittaire, vous cédez à votre enthousiasme un peu trop rapidement et vous manquez de discernement. Capricorne, sélectionnez sur le volet les interlocuteurs à qui vous dévoilerez vos plans. Verseau, la pratique du yoga ou d'une gymnastique énergétique chinoise vous ferait le plus grand bien. Poisson, en cas de dissension familiale, restez à l'écart des conflits.
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3: On regarde tout de suite les prévisions de Météo France et bonne nouvelle ce matin, c'est le retour du soleil. Et oui, un beau temps, peu nuageux ce matin. Cet après-midi, le ciel sera légèrement voilé avec donc quelques petits nuages, rien de méchant. Puisque, eh bien, avec tout ça, les températures vont remonter cet après-midi. Alors ce matin, bien sûr, toujours un petit peu de fraîcheur, 6 degrés seulement pour 2-6. Mais cet après-midi, on ira jusqu'à 22-23 degrés. Belle journée à vous tous sur SNR. À bientôt pour un nouveau bulletin météo.
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3: Tout de suite, Zoom sur Decize, votre chronique pour tout savoir sur l'actualité decizoise. C'est parti pour un nouveau Zoom sur Decize. Bienvenue à tous. Je suis ravie de vous retrouver pour, eh bien, cette fois-ci, parler de la programmation du mois de mai 2026 avec une programmation chargée culturellement, comme d'habitude. Il y a beaucoup d'événements qui vont se dérouler tout au long du mois de mai. Et pour en parler aujourd'hui, j'accueille Benoît Rougeau, le chargé de communication de la ville de Decize. Bonjour Benoît.
4: Bonjour à tous.
3: Et Camille Bosnec, qui est responsable des associations de la ville de Decize. Bonjour Camille.
5: Bonjour Virginie.
3: Tout va bien ?
5: Tout va bien.
4: Très bien.
3: Bon, aujourd'hui, on va parler ensemble donc de cette belle programmation qui est prévue tout au long du mois de mai, avec de nombreuses choses prévues. On peut le dire, le mois de mai va être très chargé. Alors des jours fériés bien sûr, mais du coup qui dit jour férié, eh bien dit plus d'activités, et les gens vont pouvoir en profiter avec des longs week-ends à venir. Et donc on commence la programmation avec le samedi 9 mai et dimanche 10 mai, Camille, puisqu'on va parler de l'Espérance Canoë de 6 Saint-Léger-des-Vignes.
5: Oui, tout à fait Virginie, donc il y aura les sélectives de marathon le samedi 9 et dimanche 10 mai 2026. Donc ce sera des sélectives qui seront battues en des Halles, donc sélectives de marathon. Donc une grande partie de l'Est de la France sera regroupée à Decize pour ces sélectives. Donc elles se dérouleront soit sur l'Aron, soit sur la Loire. Il y aura une restauration, buvette également sur place. Ils accueilleront des équipes de cadets à vétérans tout le week-end pour faire des courses monoplace et biplace.
3: Et oui, des athlètes qui viendront de toute la France pour donc se qualifier pour obtenir leur place au championnat de France. Donc c'est très important, ces sélectives nationales marathon. Ça attire beaucoup de monde chaque année. Mmh. Et cette année, ça aura lieu donc les 9 et 10 mai, donc à Decize, bien sûr, à la Pointe des Halles. Vous allez pouvoir découvrir les courses tout au long du week-end avec donc, tu l'as dit, Camille, buvette et petite restauration, snacking sur place.
5: Tout à fait.
3: Et on reparlera bien sûr de l'Espérance Canoë alors plus tard dans l'été, puisque au mois de juin, eh bien, ils auront également les régates internationales qui auront lieu fin juin. Ce sera les 56e régates internationales qui auront lieu également à la Pointe des Halles. Donc voilà pour le week-end du 9-10 mai. Ensuite, Benoît, le 11 mai, il y a une conférence sur le sommeil à Decize.
4: Oui, c'est ça. Les Platanes organisent une conférence sur le sommeil pour les seniors à partir de 14h30 à la salle des fêtes de Decize. Mm-hmm. Donc la conférence s'appelle « Le sommeil, une histoire de rythme ». C'est en partenariat avec la ville de Decize, le conseil départemental de la Nièvre, Agir Carco et la fédération des centres sociaux de la Nièvre. C'est à destination des seniors. Donc ce sera animé par le docteur Eva Almeida, qui est médecin au centre de prévention Agir Carco de Clermont-Ferrand. Mmh. Elle parlera des cycles du sommeil et de la mémoire, et du sommeil et de l'âge, par rapport à l'âge.
3: Oui, parce que je crois que la conférence va parler surtout du sommeil à partir de 60 ans, il me semble.
4: Ça. Après, les participants seront invités à aller rencontrer les professionnels du centre socioculturel et les professionnels du service cardio du centre hospitalier de Decize.
3: Et oui, puisqu'il y aura des animations donc, et des actions de prévention sur place. Et il y aura notamment des professionnels du service de cardiologie qui interviennent sur l'apnée du sommeil,
4: oui,
3: notamment.
4: Oui, ça touche énormément de gens.
3: Effectivement, donc c'est vrai qu'il y a des tests à passer, etc. Et donc vous pourrez cette conférence, donc le lundi 11 mai à 14h30 à la salle des fêtes de Decize, aller faire un tour et puis découvrir donc les animations et participer à la conférence. Si vous voulez vous inscrire ou obtenir plus d'informations, vous contactez le 03 86 77 19 20. Voilà pour donc le lundi 11 mai. Ensuite, on va passer au jeudi 14 mai avec la traditionnelle braderie.
4: C'est ça. On a plus d'une centaine d'exposants qui sont prévus cette année. Donc des commerçants sédentaires ou non sédentaires qui vont prendre place partout en ville. C'est une des plus belles braderies quand même de la Nièvre, je pense.
3: Mmh, effectivement, chaque année, ça attire beaucoup de monde. C'est l'occasion de faire des bonnes affaires. Effectivement, les commerçants de Cisoy vont pouvoir également déballer devant leur vitrine, devant leur boutique. Et vous pourrez donc venir faire des bonnes affaires. Ça dure tout au long de la journée. Hein. Ça démarre à 8h, 8h30, jusqu'à fin d'après-midi, tout début de soirée. Bien sûr, il y a toujours de quoi se restaurer sur place. En centre-ville, etc. Donc vous pourrez venir vous balader, flâner et faire de bonnes affaires le jeudi 14 mai. Ensuite, un grand week-end s'annonce à partir du vendredi 15, puisque cette année, Decize reçoit donc le jumelage donc avec la ville de Betzdorf. Hein. C'est autour de la ville de Decize cette année d'accueillir.
5: Oui, tout à fait. Cette année, nous recevons nos homologues allemands. Donc, ils arriveront le jeudi 14 mai dans la soirée. Mmh. Ils repartiront dimanche, donc un bon week-end de prévu pour faire découvrir Decize, bien évidemment, à nos amis allemands. Et le vendredi 15 mai, nous avons notre traditionnelle soirée à la salle des fêtes de Decize. Et puis tout un programme chargé pour leur faire découvrir la ville. Et puis voilà.
3: Quelques petites activités sont prévues, je suppose, pour leur faire découvrir.

0: de Cise et les alentours.
1: Exactement.
0: Voilà, donc un beau programme. Ils arrivent donc le jeudi soir et repartent le dimanche dans la journée ou dans la soirée, je ne sais pas d'ailleurs.
1: Ils repartent le dimanche matin, car il est quand même un petit peu d'heure de bus,
0: ouais, c'est
1: 14
0: vrai que...
1: heures de bus. Donc voilà, ils repartiront dimanche matin. C'est un week-end chargé, express, mais ça nous fait toujours plaisir de les accueillir.
0: Et oui, 14 heures de bus quand même, hein, ça fait un petit peu de route. Hein.
1: Oui.
0: Voilà, donc cette année, ce seront donc les Allemands de Betzdorf qui seront à De Cise à partir du 14 mai. Un beau programme, oui. Donc bien sûr, tout au long de ce week-end. Le 19 mai, ça sera le jour traditionnel de foire, hein, à
2: ouais,
0: De Cise.
2: Foire de De Cise.
0: Voilà. Et puis ensuite, eh bien, il y a, il me semble, une animation le vendredi 22 mai, Benoît.
2: Oui, Planète des Songes, l'association super dynamique de Philippe Rollin, organise au stade nautique avec Los Tangueros. Une découverte du tango. Alors Los Tangueros, c'est une association de moulins qui offre la possibilité d'apprendre le tango. Alors c'est adapté à tous les niveaux, pour tous les âges, pour les débutants comme pour les expérimentés. Mmh. Et ce sera du coup au stade nautique à partir de 16h le vendredi 22 mai 2026.
0: Voilà, donc rendez-vous au stade nautique, bien entendu, qui sera ouvert, puisqu'on le sait, hein, le stade nautique ouvre tous les ans. Donc vous pourrez aller découvrir ça au stade nautique. Ensuite, il y a également une autre animation prévue avec un festival le samedi 23 mai.
2: Oui, alors ça, c'est peut-être plus pour les plus jeunes d'entre nous. Ça s'appelle La Nièvre et la Tortue. C'est un festival, un micro-festival autogéré qui est organisé à Levenge. Levenge, c'est à De Cise. Autour des musiques électroniques et dub.
0: D'accord.
2: Donc... on en aura trois scènes, une scène dub dans la journée, une scène tortue sonorisée par le sound system local Rude et Enwood de Bourges.
0: D'accord,
2: et une
0: ouais.
2: scène électronique en continu, la scène Nièvre, une scène orientée deep techno et basse musique en soirée, la scène Corbeau.
0: Ok, donc voilà, il y aura plein de moments différents tout au long de la journée.
2: C'est ça. Alors, c'est peut-être plus à destination des plus jeunes.
0: Oui, peut-être, mais bon.
2: Enfin, à part si...
0: ouvert à tous, quand même.
2: Ouvert à tous, tous ceux qui aiment la techno.
0: Voilà, il n'y a pas de souci. Ça, c'est tout nouveau, c'est la première fois que ça se fait, non?
2: C'est tout nouveau, oui, ici, c'est la première fois. L'année dernière, c'était dans le Morvan.
0: Donc, ça s'appelle La Nièvre et la Tortue. Ça aura lieu, donc, tu l'as dit, à Levenge.
2: Samedi 23 mai.
0: Voilà, samedi 23 mai. Un beau projet, voilà, une nouvelle animation qu'il faudra découvrir. Ensuite, bien sûr, on va enchaîner avec le traditionnel week-end de Pentecôte. Hein. Nous sommes quand même un petit peu obligés d'en parler. Hein. Trois jours de festivités, bien sûr, à De Cise, avec une énorme fête foraine, beaucoup d'animations tout au long du week-end. Donc ça démarrera bien sûr le samedi. Donc le samedi, ça sera le 23 mai. Mmh. Et ça se terminera le 25 avec, bien sûr, comme d'habitude, normalement, la fermeture avec le traditionnel feu d'artifice offert par les forains. Il y aura beaucoup de choses au programme de ce week-end. Comme d'habitude, vous le savez, j'en profite, puisque comme d'habitude, nous sommes à l'antenne le vendredi, vous le savez, après-midi, pour faire gagner les tickets de manège et bien aux auditeurs. Hein, tickets de manège, comme d'habitude, offerts généreusement par les forains. Voilà, un grand week-end donc de Pentecôte du 23 au 25 mai. Ensuite, le samedi 30 mai, une petite nouveauté également.
2: Oui, le centre social, les Platanes, organise une fête du jeu toute la journée au port, de 10h à 20h, au port de la Jonction à De Cise, Suniverjeux. C'est un festival organisé par les centres sociaux de De Cise, Saint-Léger des Vignes, La Machine à Infi, à l'occasion de la fête mondiale du jeu, en partenariat donc avec la communauté de communes Suniverjeux.
0: Ok, donc je suppose qu'il y aura différents espaces de jeu, il y en aura pour tous les âges.
2: C'est ça, des espaces de jeu petite enfance, des espaces vidéo avec des casques de réalité virtuelle, des espaces de jeu traditionnels en bas, jeux de société, jeux de coopération et jeux de construction.
0: Voilà, donc il y aura plein de choses. Ça commence à partir de 10h. Tu l'as dit, ça sera au port de la Jonction à Decize. Et je vois notamment dans le programme qu'il y aura un loup-garou géant. Hein.
2: Sur inscription, de voilà, 16 à 18.
0: Pour ceux qui connaissent, bien sûr, le célèbre jeu de rôle. Et ça, faudra s'inscrire, bien sûr, auprès du centre social en amont. Ensuite, on va passer au dernier événement de ce mois de mai.
2: C'est ça. Comme l'an dernier, la municipalité organise une soirée mousse. Mais cette année, la petite particularité, c'est un DJ. On aura un DJ place de la mairie le samedi 30 mai en soirée. Soirée mousse.
0: Voilà, soirée mousse, voilà. Soirée festive. Voilà, vous pourrez venir découvrir ça. Effectivement, il y en avait une l'année dernière, fin août, hein, juste avant la rentrée des classes. Voilà, ça avait déjà plutôt pas mal marché. Et donc, vous pourrez réitérer l'expérience donc le samedi 30 mai, place de la mairie à Decize, soirée mousse avec DJ. Et bien voilà, on a fait le tour de toutes ces animations, de toute cette programmation pour le mois de mai. Vraiment chargé hein, quand même hein, cette année. Hein.
2: Comme toujours.
1: Oui, tout à fait.
2: Tous les mois.
0: Oui, comme tous les mois, effectivement. Et puis bien sûr, on se retrouvera le mois prochain pour parler des événements du mois de juin, puisqu'il y aura encore beaucoup de choses. Et puis on peut le dire, maintenant ce n'est plus un secret, il y aura également bien sûr le Tour de France au mois de juillet, un événement très important hein, qui s'organise déjà depuis quelques temps, qui demande beaucoup d'organisation et donc on parlera un petit peu de la programmation également ensemble.
2: Oui,
1: avec plaisir.
2: C'est le seul endroit de France où c'est un des seuls endroits de France où on pourra voir le Tour de France quand même deux fois, la veille et le lendemain, le 15 et 16 juillet.
0: Incroyable. Voilà, donc ça sera un événement à pas manquer. Le Tour de France, c'est le 15 et 16 juillet,
2: c'est
0: je crois.
2: Ça.
0: Hein oui, c'est ça. Donc c'est pareil, ça va faire encore un grand week-end d'animation avec bien sûr le 14 juillet qui va se greffer au Tour de France. Ça promet encore de beaux moments à Decize. Merci Camille, merci Benoît d'avoir participé à Zoom.
1: Merci Virginie.
0: Et on se retrouve le mois prochain pour parler de la suite des événements.
1: À très vite.
2: Très bien.
0: Au revoir.
2: Au revoir. Au mois prochain.
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0: Bonjour, au programme de votre soirée télé de ce vendredi 8 mai sur TF1 Mask Singer, la saison 9 du divertissement présenté par Camille Combal, sur M6 Pékin Express au Royaume des Dragons, la suite du divertissement présenté par Stéphane Rothenberg. Pour la 10e étape, les quarts de finale, les candidats démarrent leur parcours à Ayutthaya, l'ancienne capitale du Royaume du Siam. Sur France 3, 50 ans de numéro 1, les Carpentiers, documentaire. Retour sur le programme emblématique initié par Mariti et Gilbert Carpentier dans les années 70. La soirée rassemble des vedettes historiques de l'émission. Sur W9, enquête d'action magazine sur le thème gendarmes du Tarn, quand ça part en vrille, ils sont sur le coup. Sur France 2, Tropique et criminel, série avec Sonia Roland. Sur TMC, veuillez excuser pour la gêne occasionnée, film avec Artus. Sébastien, contrôleur de train consciencieux, rêve d'être muté dans le sud de la France. Mais pour valider sa mutation, il doit effectuer un dernier trajet sous la supervision d'une inspectrice. Et puis sur TFX, La Boum, film avec Sophie Marceau. Très belle soirée telle à tous.
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1: Bonjour, bonjour à tous. Il doit être présenté à un juge aujourd'hui. Le suspect du meurtre de Chloé dans l'Aisne a reconnu une partie des faits devant les enquêteurs. Le jeune homme de 23 ans est soupçonné d'avoir poignardé à plusieurs reprises cette jeune collégienne de 14 ans à Ferrand-Tardenois alors qu'elle se rendait au collège. L'homme aurait été menaçant envers elle et plusieurs de ses amis ces derniers mois. L'une d'elles a porté plainte hier. De nouvelles tensions au Moyen-Orient. L'Iran accuse les États-Unis d'avoir violé le cessez-le-feu en attaquant des navires. Donald Trump, lui, parle de broutilles et menace de frapper Téhéran plus durement si aucun accord n'est signé. L'armée américaine, de son côté, annonce avoir frappé plusieurs installations militaires en Iran suite à une attaque contre plusieurs de ses navires. Et dans le même temps, 1500 navires et environ 20 000 de leurs équipages restent coincés dans le Golfe en raison du blocus imposé par l'Iran dans ce passage stratégique, annonce de l'Organisation Maritime Internationale, agence de l'ONU chargée de la sécurité en mer. L'état de santé de ces marins inquiète les autorités désormais. Un Français qui a pris l'avion avec un cas confirmé d'antivirus a été isolé en raison de symptômes bénins. Des tests sont en cours. Les 5 autres ressortissants français à bord du navire touché par la maladie ne présenteraient pas de symptômes inquiétants. D'après le Quai d'Orsay, le bateau de croisière fait route vers Tenerife aux Canaries où il doit accoster demain. Le Rassemblement National dans le viseur du parquet européen. Une enquête a été ouverte. Elle concernerait une possible fraude autour de formations aux médias et qui aurait notamment bénéficié à Jordan Bardella. La plainte a été déposée par l'association Anticor. Le RN estime que ces prestations ont été réalisées dans les règles et déplore une instrumentalisation. Et puis on termine avec le sport et le football. Fin du rêve européen pour Strasbourg. Le Racing s'arrête aux portes de la finale de Ligue Conférence après une nouvelle défaite à domicile 1-0 face aux Espagnols du Rayo Vallecano en demi-finale retour. Pas de première finale européenne donc pour le club alsacien. Voilà pour l'essentiel de l'actu, je vous souhaite une très belle journée.
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0: Bélier, la météo de vos amours est plutôt nuageuse. Ne baissez pas les bras, une franche explication résoudrait bien des choses.
1: Taureau, faites le premier pas et dites ce que vous avez sur le cœur.
2: Gémeaux, à force de persévérer dans la voie que vous vous êtes fixée, vous obtenez enfin des satisfactions sur le plan professionnel.
3: Cancer, vous recevez des compliments qui vous vont droit au cœur. Vous avez besoin d'être conforté et encouragé dans vos entreprises.
4: Lion, si vos nuits sont agitées, prenez une infusion avant de vous endormir.
5: Mettez quelques gouttes d'huile essentielle sur votre oreiller.
6: Vierge, si l'on

Vous doit de l'argent, c'est le moment de relancer votre débiteur et de vous rappeler à son bon souvenir. Balance, Vénus vous comble de ses bienfaits, vous croquez à belles dents la pomme de la passion. Scorpion, avis aux célibataires, si vous voulez ne plus le rester, acceptez toutes les invitations de vos amis. Sagittaire, vous cédez à votre enthousiasme un peu trop rapidement et vous manquez de discernement. Capricorne, sélectionnez sur le volet les interlocuteurs à qui vous dévoilerez vos plans. Verseau, la pratique du yoga ou d'une gymnastique énergétique chinoise vous ferait le plus grand bien. Poisson, en cas de dissension familiale, restez à l'écart des conflits.

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1: 9h. Bonjour à tous, et nous sommes aujourd'hui le 8 mai, journée de commémoration en France pour le 81e anniversaire de la victoire alliée et la fin de la Seconde Guerre mondiale. Le président de la République Emmanuel Macron va déposer une gerbe au pied de la statue du général de Gaulle sur les Champs-Élysées en fin de matinée. Il va présider ensuite la cérémonie devant la tombe du soldat inconnu sous l'Arc de Triomphe avant une revue des troupes. Des cérémonies ont lieu également à travers tout le pays. Des commémorations alors que le contexte international reste très tendu. Les États-Unis annoncent avoir ciblé des installations militaires iraniennes hier soir après l'attaque de plusieurs de leurs navires dans le détroit d'Ormuz. De son côté, Téhéran accuse Washington d'avoir violé le cessez-le-feu en vigueur depuis près d'un mois. Malgré ces frappes, la trêve reste en vigueur. D'après Donald Trump, le président américain parle de broutille. Et en parallèle, la France déploie le Charles de Gaulle. Le positionnement du porte-avions français dans la région du Golfe doit permettre de définir un cadre de sécurisation sur le moyen et sur le long terme, d'après le gouvernement. Dans l'actualité, suite du foyer d'antivirus sur le navire de croisière MV Ondus, l'OMS confirme que 8 cas ont été signalés, dont 3 morts. 5 de ces 8 cas sont confirmés. Un Français qui a pris l'avion avec un cas confirmé a été isolé en raison de symptômes bénins. Les 5 autres ressortissants français à bord du navire ne présenteraient pas de symptômes inquiétants. Le bateau de croisière fait route vers Tenerife, aux Canaries, où il doit accoster ce week-end. La chaleur devrait s'accélérer à cause d'El Niño. C'est l'alerte lancée par l'observatoire européen Copernicus. À cause du phénomène, 2027 devrait probablement être l'année la plus chaude jamais enregistrée. Et dans le même temps, les océans mondiaux, eux, se dirigent vers un record de température en mai. Et puis le cyclisme, pour finir, c'est le premier grand tour de la saison. Le Tour d'Italie s'élance aujourd'hui de Bulgarie. Un grand favori pour cette 109e édition, Jonas Vingegaard. La compétition va durer 3 semaines. Voilà pour l'essentiel de l'actualité ce matin. Je vous souhaite une excellente journée. À notre écoute.
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3: Bonjour, bonjour à tous, c'est la fin du rêve européen pour Strasbourg, les bleus du tennis de table en quart de finale des mondiaux et puis le grand départ du Giro aujourd'hui, actu sport très chargé ce matin. Et d'abord le football, l'aventure s'arrête là pour Strasbourg, le Racing est de nouveau battu 1-0 à domicile par le Rayo Vallecano en demi-finale retour de Ligue Conférence. Strasbourg aura tenté mais les Espagnols ont été plus forts sur l'ensemble des deux matchs, les Alsaciens retiendront leur beau parcours même s'il y a forcément de la déception pour le milieu de terrain Samir El Mourabi. Écoutez.
4: Beaucoup de déceptions, on voulait aller en finale. L'aventure s'arrête ici, mais il y a quand même du positif. On a quand même fait un très beau parcours. Je suis vraiment fier de l'équipe, fier de tout le monde, de notre histoire. Ça, c'est le jeu des détails. On a pris les buts sur coup de pied arrêté, à l'aller et au retour. C'est le football, hein. C'est le jeu des détails, comme je l'ai dit. On a essayé de faire de nos mieux. Ils sont bien venus nous presser. Arriver en demi-finale, c'est aussi beau.
3: Et dans l'autre demi-finale, Crystal Palace se qualifie sur sa pelouse face au Shakhtar Donetsk. La finale se jouera le 27 mai à Leipzig. La finale de la Ligue Europa, elle, opposera Fribourg à Aston Villa une semaine plus tôt. Fribourg a battu Braga 3-1 en demi-finale retour et Aston Villa a écrasé Nottingham Forest 4-0. Le coup d'envoi ce soir de la 33e et avant-dernière journée de Ligue 1. Un duel des extrêmes entre Lens 2e et Nantes avant-dernier. Les autres rencontres se joueront toutes dimanche soir à 21h. Le rugby, la belle performance de Provence Rugby, vainqueur 34-31 sur le leader Vannes en ouverture de la 29e journée de Pro D2. Cette avant-dernière journée se poursuit ce soir avec notamment le deuxième Colomiers face à l'avant-dernier Mont-de-Marsan à 19h30. En tennis de table, place au quart de finale mondiaux par équipe avec l'équipe de France masculine opposée au Brésil en fin d'après-midi et puis les Françaises qui affronteront elles la Roumanie dans la soirée. Enfin le cyclisme, c'est le premier grand tour de la saison. Le Tour d'Italie s'élance aujourd'hui de Bulgarie. La compétition va durer 3 semaines et le grand favori de cette 109e édition est Jonas Vingegaard. Voilà pour l'actu sport, je vous souhaite une excellente journée.
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0: On regarde tout de suite les prévisions de Météo France. Et bonne nouvelle ce matin, c'est le retour du soleil. Et oui, un beau temps, peu nuageux ce matin. Cet après-midi, le ciel sera légèrement voilé avec donc quelques petits nuages, mais rien de méchant. Puisque, eh bien, avec tout ça, les températures vont remonter cet après-midi. Alors ce matin, bien sûr, toujours un petit peu de fraîcheur, 6 degrés seulement pour 2-6. Mais cet après-midi, on ira jusqu'à 22-23 degrés. Belle journée à vous tous sur SNR, à bientôt pour un nouveau bulletin météo.
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2: bonjour à tous, et nous sommes aujourd'hui le 8 mai, journée de commémoration en France pour le 81e anniversaire de la victoire alliée et la fin de la Seconde Guerre mondiale. Le président de la République Emmanuel Macron va déposer une gerbe au pied de la statue du général de Gaulle sur les Champs-Élysées en fin de matinée. Il va présider ensuite la cérémonie devant la tombe du soldat inconnu sous l'Arc de Triomphe avant une revue des troupes. Des cérémonies ont lieu également à travers tout le pays. Des commémorations alors que le contexte international reste très tendu. Les États-Unis annoncent avoir ciblé des installations militaires iraniennes hier soir après l'attaque de plusieurs de leurs navires dans le détroit d'Ormuz. De son côté, Téhéran accuse Washington d'avoir violé le cessez-le-feu en vigueur depuis près d'un mois. Malgré ces frappes, la trêve reste en vigueur. D'après Donald Trump, le président américain parle de broutille. Et en parallèle, la France déploie le Charles de Gaulle. Le positionnement du porte-avions français dans la région du Golfe doit permettre de définir un cadre de sécurisation sur le moyen et sur le long terme, d'après le gouvernement. On actue également les suites du foyer d'antivirus sur le navire de croisière MV Ondus. L'OMS confirme que 8 cas ont été signalés, dont 3 morts. 5 de ces 8 cas sont confirmés. Un Français qui a pris l'avion avec un cas confirmé a été isolé en raison de symptômes bénins. Les 5 autres ressortissants français à bord du navire ne présenteraient pas de symptômes inquiétants. Le bateau de croisière fait route vers Tenerife, aux Canaries, où il doit accoster ce week-end. La chaleur devrait s'accélérer à cause d'El Niño. C'est l'alerte lancée par l'observatoire européen Copernicus. À cause du phénomène, 2027 devrait probablement être l'année la plus chaude jamais enregistrée. Et dans le même temps, les océans mondiaux, eux, se dirigent vers un record de température en mai. Et puis le cyclisme, pour finir, c'est le premier grand tour de la saison. Le Tour d'Italie s'élance aujourd'hui de Bulgarie. Un grand favori pour cette 109e édition, Jonas Vingegaard. La compétition va durer 3 semaines. Voilà pour l'essentiel de l'actualité ce matin. Je vous souhaite une excellente journée. À notre écoute.
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0: Venez encourager l'équipe A du FC Decize samedi 9 mai au stade des Halles de Decize à partir de 18h30 contre Auxerre Stade. Venez encourager l'équipe B du FC Decize dimanche 10 mai à partir de 15h au stade des Halles contre Melsey Mercuret. Le club Amitié Loisirs de Chamvert vous propose son exposition vente en samedi 16 mai dans la salle de classe de Chamvert avec au programme nouvelles décorations, sacs divers et variés, tabliers, cœurs coussins et d'autres surprises. Rendez-vous de 9h30 à 18h. L'entrée est gratuite. Sur place, buvette et pâtisserie maison. Venez nombreux. La ville de Bourbon-Lancy vous invite à une exposition intitulée Moldavie, les temps pliés de Laurent Janin du 1er au 7 juin, espace Robert Cochet de Bourbon-Lancy. L'entrée est libre les lundis, vendredis, samedi, dimanche et jours fériés de 15h à 18h. Renseignements au 03 85 89 23 23. L'association Amélodie vous propose un concert avec le duo Azizam samedi 9 mai à 20h à l'espace Élodie de Sougy-sur-Loire. Ce duo bruxellois qui fait vibrer les corps et les cœurs avec un mélange unique électro de rock et de mélodie orientale. Venez les découvrir, l'entrée est à 10 euros. Réservation possible au 07 71 20 06 48. L'association La Grande Halle de Four reçoit le dimanche 10 mai en fin de matinée l'association de l'Arma 71 avec un parcours dans les rues de la commune et un arrêt sur la place Pouillat. Tous les amateurs de vieilles mécaniques seront les bienvenus, venez nombreux. Les rescapés vous proposent leur traditionnelle randonnée gourmande, la Rescapoise, à Montaron le 31 mai. Accueil départ de 9h30 à midi, balade de 15 km avec 4 points repas. Au menu, collation de bienvenue, verre de l'amitié, entrée réalisée à base de produits locaux, viande de la ferme et son accompagnement, fromage de vache frais et sa crème, dessert réalisé par des artisans, vin au choix et café. 26 euros pour les adultes et 13 euros pour les enfants jusqu'à 12 ans. Attention, bulletin d'inscription à remplir impérativement avec le règlement et à renvoyer avant le 23 mai à Monsieur Jean-Michel, 50 route de Châtillon, 58 340, Cercy-la-Tour. Conseil pratique, prévoir chaussures de randonnée, vêtements de pluie, serviettes, bouteilles d'eau. Petit rappel, aucun animal ne sera accepté, même tenu en laisse. Et faites un geste pour la planète, pensez à apporter votre gobelet. Renseignements au 06 31 28 83 65 ou bien au 06 88 69 90 02. Le centre socioculturel Les Platanes de Decize vous propose comment mieux gérer son sommeil à partir de 60 ans. Une conférence sur le sommeil animée par un docteur de Clermont-Ferrand lundi 11 mai de 14h30 à 16h30 à la salle des fêtes de Decize. Inscription obligatoire au 03 86 77 19 20. Votre enfant entre en 6e. 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L'Espérance Canoë Decize Saint-Léger-des-Vignes vous invite les 9 et 10 mai prochains aux sélections nationales marathon de canoë-kayak à la pointe des Halles de Decize. Des athlètes de toute la France viendront se qualifier pour obtenir leur place au championnat de France. Ils évolueront sur la Loire et l'Aron, buvette et snacking sur place. Venez nombreux encourager les athlètes du club de l'Espérance Canoë Decize Saint-Léger-des-Vignes. La tirelire des petits Léo à Saint-Léger-des-Vignes vous invite à sa brocante dimanche 17 mai de 8h à 18h dans la cour de l'école élémentaire. Réservation possible au 07 88 10 75 31 ou bien au 06 50 69 43 33. Sur place, animation et service, tombola avec nombreux lots, buvettes et snacks. Venez nombreux. La ville de Chanvert vous propose un marché de producteurs et artisans de mai à septembre, le deuxième dimanche du mois, le matin. Premier rendez-vous, dimanche 10 mai. Au programme Saveurs, Savoir-faire et Convivialité, venez nombreux. Le Luance Club de Decize vous proposera une journée dédiée à la prévention santé, jeudi 14 mai de 9h à 18h, place de la mairie à Decize, lors de la braderie. Gratuit et ouvert à tous, ce quatrième village santé permettra aux habitants de bénéficier de plusieurs actions de dépistage et de sensibilisation au programme dépistage du diabète, test de vue, dépistage des risques d'AVC chez les seniors, prise de tension artérielle, ainsi qu'un atelier de premiers secours. Les visiteurs pourront également pédaler pour fabriquer leur propre smoothie, une activité ludique mêlant sport et nutrition. Et pour les plus jeunes, en partenariat avec la Croix-Rouge française de Decize, un atelier pédagogique intitulé « Sauve ton doudou » sera destiné à sensibiliser les enfants aux gestes de premier secours. Le comité des fêtes de Verneuil vous propose un vide-grenier le dimanche 10 mai dès 8h. 1 euro le mètre, réservation au 06 12 27 74 98 ou bien au 06 68 62 10 84. Jeux d'enfants sur place, buvettes et petite restauration. La S Charin fête cette année ses 50 ans. À cette occasion, une journée festive aura lieu le samedi 13 juin au stade de Charin. Toutes les personnes qui ont été licenciées au club pendant cette période sont invitées et ont dû recevoir une invitation à retourner avant le 17 mai. Dans le cas contraire, prendre contact par mail à charin.as@lbc-foot.fr ou par téléphone au 06 14 72 47 61. La Croix-Rouge française, unité locale de Decize, vous propose une journée grand déballage, samedi 9 mai, de 10h à 18h, 23 route d'avril à Decize. Ouvert à tous, sur place, vêtements, objets d'occasion, vaisselle, livres et petits mobiliers. La SAMA organise samedi 16 et dimanche 17 mai de 8h à 19h une brocante vide-grenier au Puy des Minimes à la machine. Emplacement 7 mètres 10 euros. Sur place, buvette, restauration. Renseignements et réservations au 06 03 62 91 06 ou bien au 03 86 50 46 93.
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3: Bélier. La météo de vos amours est plutôt nuageuse. Ne baissez pas les bras. Une franche explication résoudrait bien des choses. Taureau, faites le premier pas et dites ce que vous avez sur le cœur. Gémeaux, à force de persévérer dans la voie que vous vous êtes fixée, vous obtenez enfin des satisfactions professionnelles. Cancer, vous recevez des compliments qui vous vont droit au cœur. Vous avez besoin d'être conforté et encouragé dans vos entreprises. Lion, si vos nuits sont agitées, prenez une infusion avant de vous endormir. Mettez quelques gouttes d'huile essentielle relaxante sur votre oreiller. Vierge, si l'on vous doit de l'argent, c'est le moment de relancer votre débiteur et de vous rappeler à son bon souvenir. Balance, Vénus vous comble de ses bienfaits, vous croquez à belles dents la pomme de la passion. Scorpion, avis aux célibataires, si vous voulez ne plus le rester, acceptez toutes les invitations de vos amis. Sagittaire, vous cédez à votre enthousiasme un peu trop rapidement et vous manquez de discernement. Capricorne, sélectionnez sur le volet les interlocuteurs à qui vous dévoilerez vos plans. Verseau, la pratique du yoga ou d'une gymnastique énergétique chinoise vous ferait le plus grand bien. Poisson, en cas de dissension familiale, restez à l'écart des conflits.
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1: Bonjour à tous, et nous sommes aujourd'hui le 8 mai, journée de commémoration en France pour le 81e anniversaire de la victoire alliée et la fin de la Seconde Guerre mondiale. Le président de la République Emmanuel Macron va déposer une gerbe au pied de la statue du général de Gaulle sur les Champs-Élysées. En fin de matinée, il va présider ensuite la cérémonie devant la tombe du soldat inconnu sous l'Arc de Triomphe avant une revue des troupes. Des cérémonies ont lieu également à travers tout le pays. Des commémorations alors que le contexte international reste très tendu. Les États-Unis annoncent avoir ciblé des installations militaires iraniennes hier soir après l'attaque de plusieurs de leurs navires dans le détroit d'Ormuz. De son côté, Téhéran accuse Washington d'avoir violé le cessez-le-feu en vigueur depuis près d'un mois. Malgré ces frappes, la trêve reste en vigueur. D'après Donald Trump, le président américain parle de broutille. Et en parallèle, la France déploie le Charles de Gaulle. Le positionnement du porte-avions français dans la région du Golfe doit permettre de définir un cadre de sécurisation sur le moyen et sur le long terme, d'après le gouvernement. Dans l'actu également, les suivis d'antivirus sur le navire de croisière MV Ondus. L'OMS confirme que 8 cas ont été signalés, dont 3 morts. 5 de ces 8 cas sont confirmés. Un Français qui a pris l'avion avec un cas confirmé a été isolé en raison de symptômes bénins. Les 5 autres ressortissants français à bord du navire ne présenteraient pas de symptômes inquiétants. Le bateau de croisière fait route vers Tenerife, aux Canaries, où il doit accoster ce week-end. La chaleur devrait s'accélérer à cause d'El Niño. C'est l'alerte lancée par l'Observatoire européen Copernicus. À cause du phénomène, 2027 devrait probablement être l'année la plus chaude jamais enregistrée. Et dans le même temps, les océans mondiaux, eux, se dirigent vers un record de température en mai. Et puis le cyclisme, pour finir, c'est le premier grand tour de la saison. Le Tour d'Italie s'élance aujourd'hui de Bulgarie. Un grand favori pour cette 109e édition, Jonas Vingegaard. La compétition va durer 3 semaines. Voilà pour l'essentiel de l'actualité ce matin. Je vous souhaite une excellente journée. À notre écoute.
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0: 81e anniversaire de la victoire de 1945, et notamment sur les Champs-Élysées à Paris. Emmanuel Macron a passé les troupes en revue et le chef de l'État a déposé une gerbe sur la tombe du soldat inconnu, puis ravivé la flamme au pied de l'Arc de Triomphe. Emmanuel Macron qui veut renouer le lien avec l'Algérie. Après des mois de tensions entre Paris et Alger, l'Élysée annonce sa volonté de restaurer un dialogue efficace, une volonté de réchauffer des relations devenues glaciales, avec en particulier Louis Crépeau, le retour de l'ambassadeur de France.
1: Oui, rappelé à Paris par le chef de l'État en avril 2025, l'ambassadeur français en Algérie, Stéphane Romaté, va retourner sur place. Il va reprendre ses activités, signe très clair d'un apaisement des relations entre les deux pays. L'ambassadeur accompagne d'ailleurs dès aujourd'hui sur place la ministre déléguée aux armées, Alice Ruffo, pour commémorer les événements du 8 mai 1945 à Sétif, une répression violente en France de manifestations indépendantistes. Emmanuel Macron veut mettre fin à la crise diplomatique, mais aussi accorder une attention prioritaire au retour de Christophe Glaize, le journaliste français condamné pour apologie du terrorisme et détenu en Algérie.
0: Le gouvernement rassurant sur les perturbations du trafic aérien liées au conflit au Moyen-Orient. Il n'y aura pas d'annulation massive cet été, assure le ministre des Transports. Certaines compagnies annulent des vols à cause de l'augmentation de prix du kérosène. Et de nouvelles tensions entre Iran et États-Unis. Le cessez-le-feu mis à mal par des frappes la nuit dernière. L'Iran accuse les Américains de l'avoir violé, mais Donald Trump indique lui qu'il reste en vigueur. Le président des États-Unis évoque, je cite, une broutille. Enfin, c'est la première grande course cycliste de la saison. Le Giro s'élance aujourd'hui et pour la première fois, c'est depuis la Hongrie. 21 étapes au total dans ce Tour d'Italie à suivre jusqu'au 31 mai. Et un grand favori cette année, le Danois Vingegaard, qui participe pour la première fois. Bonne journée.
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4: Venez encourager l'équipe A du FC Decize samedi 9 mai au stade des Halles de Decize à partir de 18h30 contre Auxerre Stade. Venez encourager l'équipe B du FC Decize dimanche 10 mai à partir de 15h au stade des Halles contre Melsey-Mercuray. Le club Amitié Loisirs de Chamvert vous propose son exposition vente de printemps samedi 16 mai dans la salle de classe de Chamvert, avec au programme nouvelles décorations, sacs divers et variés, tabliers, cœurs coussins et d'autres surprises. Rendez-vous de 9h30 à 18h, l'entrée est gratuite, sur place, buvette et pâtisserie maison. Venez nombreux! La ville de Bourbon-Lancy vous invite à une exposition intitulée Moldavie, les Templiers de Laurent Janin du 1er au 7 juin, espace Robert Cochet de Bourbon-Lancy. L'entrée est libre les lundis, vendredis, samedis, dimanches et jours fériés de 15h à 18h. Renseignements au 03 85 89 23 23. L'association Amélodie vous propose un concert avec le duo Azizam samedi 9 mai à 20h à l'espace Élodie de Sougy-sur-Loire. Ce duo bruxellois qui fait vibrer les corps et les cœurs avec un mélange unique électro de rock et de mélodie orientale. Venez les découvrir, l'entrée est à 10€. Réservation possible au 07 71 20 06 48. L'association La Grande Halle de Four reçoit le dimanche 10 mai en fin de matinée l'association de l'Arc 71 avec un parcours dans les rues de la commune et un arrêt sur la place Pouya. Tous les amateurs de vieilles mécaniques seront les bienvenus. Venez nombreux! Les rescapés vous proposent leur traditionnelle randonnée gourmande, la Rescapoise, à Montaron le 31 mai. Accueil départ de 9h30 à midi, balade de 15 km avec 4 points repas. Au menu, collation de bienvenue, verre de l'amitié, entrée réalisée à base de produits locaux, viande de la ferme et son accompagnement, fromage de vache frais et sa crème, dessert réalisé par des artisans, vin au choix et café. 26€ pour les adultes et 13€ pour les enfants jusqu'à 12 ans. Attention, bulletin d'inscription à remplir impérativement avec le règlement et à renvoyer avant le 23 mai à Monsieur Tissier Jean-Michel, 50 route de Châtillon, 58 340, Cercy-la-Tour. Conseils pratiques, prévoir chaussures de randonnée, vêtements de pluie, serviettes, bouteilles d'eau. Petit rappel, aucun animal ne sera accepté, même tenu en laisse. Et faites un geste pour la planète, pensez à apporter votre gobelet. Renseignements au 0.

0: 06 31 28 83 65 ou bien au 06 88 69 90 02. Le centre socioculturel Les Platanes de Decize vous propose comment mieux gérer son sommeil à partir de 60 ans. Une conférence sur le sommeil animée par un docteur de Clermont-Ferrand lundi 11 mai de 14h30 à 16h30 à la salle des fêtes de Decize. Inscription obligatoire au 03 86 77 19 20. Votre enfant entre en 6e. 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L'Espérance Canoë Decize Saint-Léger-des-Vignes vous invite les 9 et 10 mai prochains aux sélections nationales marathon de canoë-kayak à la Pointe des Halles de Decize. Des athlètes de toute la France viendront se qualifier pour obtenir leur place au championnat de France. Ils évolueront sur la Loire et l'Aron, buvette et snacking sur place. Venez nombreux encourager les athlètes du club de l'Espérance Canoë Decize Saint-Léger-des-Vignes. La tirelire des Petits Léos à Saint-Léger-des-Vignes vous invite à sa brocante dimanche 17 mai de 8h à 18h dans la cour de l'école élémentaire. 1€ le mètre, réservation possible au 07 88 10 75 31 ou bien au 06 50 69 43 33. Sur place, animation et service, tombola avec nos buvettes et snacks. Venez nombreux. La ville de Chanvert vous propose un marché de producteurs et artisans de mai à septembre, le deuxième dimanche du mois, le matin. Premier rendez-vous, dimanche 10 mai. Au programme Saveurs, Savoir-faire et Convivialité, venez nombreux. Le Luance Club de Decize vous proposera une journée dédiée à la prévention santé, jeudi 14 mai de 9h à 18h, place de la mairie à Decize, lors de la braderie. Gratuit et ouvert à tous, ce 4e village santé permettra aux habitants de bénéficier de plusieurs actions de dépistage et de sensibilisation. Au programme dépistage du diabète, test de vue, dépistage des risques d'AVC chez les seniors, prise de tension artérielle, ainsi qu'un atelier de premiers secours. Les visiteurs pourront également pédaler pour fabriquer leur propre smoothie, une activité ludique mêlant sport et nutrition. Et pour les plus jeunes, en partenariat avec la Croix-Rouge française de Decize, un atelier pédagogique intitulé Doudou sera destiné à sensibiliser les enfants aux gestes de premier secours. Le comité des fêtes de Verneuil vous propose un vide-grenier le dimanche 10 mai dès 8h. 1€ le mètre, réservation au 06 12 27 74 98 ou bien au 06 68 62 10 84. Jeux d'enfants sur place, buvette et petite restauration. L'AS Charin fête cette année ses 50 ans. À cette occasion, une journée festive aura lieu le samedi 13 juin au stade de Charin. Toutes les personnes qui ont été licenciées au club pendant cette période sont invitées et ont dû recevoir une invitation à retourner avant le 17 mai. Dans le cas contraire, prendre contact par mail à charin.as@lbfc-foot.fr ou par téléphone au 06 14 72 47 61. La Croix-Rouge française, unité locale de Decize, vous propose une journée grand déballage de 10h à 18h, 23 route d'avril à Decize. Ouvert à tous, sur place, vêtements, objets d'occasion, vaisselle, livres et petits mobiliers. La SAMA organise samedi 16 et dimanche 17 mai de 8h à 19h une brocante vide-grenier au Puy des Minimes à la machine. Emplacement 7 mètres 10 euros sur place, buvette, restauration. Renseignements et réservations au 06 03 62 91 06 ou bien au 03 86 50 46 93.
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0: 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C'est parti pour un nouveau Zoom sur Decize. Bienvenue à tous. Je suis ravie de vous retrouver pour, cette fois-ci, parler de la programmation du mois de mai 2026 avec une programmation chargée culturellement, comme d'habitude, à Decize. Il y a beaucoup d'événements qui vont se dérouler tout au long du mois de mai. Et pour en parler aujourd'hui, j'accueille Benoît Rougeau, le chargé de communication de la ville de Decize. Bonjour Benoît.
1: Bonjour à tous.
0: Et Camille Bosnec, qui est responsable des associations de la ville de Decize. Bonjour Camille.
2: Bonjour Virginie.
0: Tout va bien ?
2: Tout va bien.
1: Très bien.
0: Bon, aujourd'hui, on va parler ensemble donc de cette belle programmation qui est prévue tout au long du mois de mai, avec de nombreuses choses prévues. On peut le dire, le mois de mai va être très chargé. Alors, des jours fériés, bien sûr, mais du coup, qui dit jours fériés, eh bien, dit plus d'activités, et les gens vont pouvoir en profiter avec des longs week-ends à venir. Et donc, on commence la programmation avec le samedi 9 mai et dimanche 10 mai, Camille, puisqu'on va parler de l'Espérance Canoë de Decize-Saint-Léger-des-Vignes.
2: Oui, tout à fait, Virginie. Donc, il y aura les sélectifs de marathon le samedi 9 et dimanche 10 mai 2026. Donc, ce sera des sélectifs qui seront basées à la Pointe des Halles, donc sélectif de marathon. Donc une grande partie de l'Est de la France sera regroupée à Decize pour ces sélectives. Donc elles se dérouleront soit sur l'Aron, soit sur la Loire. Il y aura une restauration, buvette également sur place. Ils accueilleront des équipes de cadets à vétérans tout le week-end pour faire des courses monoplace et biplace.
0: Et oui, des athlètes qui viendront de toute la France pour donc se qualifier pour obtenir leur place au championnat de France. Donc c'est très important, ces sélectives nationales marathon, ça attire beaucoup de monde chaque année. Mmh. Et cette année, ça aura lieu donc les 9 et 10 mai, donc à Decize, bien sûr, à la Pointe des Halles. Vous allez pouvoir découvrir les courses tout au long du week-end, avec donc, tu l'as dit Camille, buvette et petite restauration, snacking sur place.
2: Tout à fait.
0: Et on reparlera bien sûr de l'Espérance Canoë alors plus tard dans l'été, puisque au mois de juin, ils auront également les régates internationales qui auront lieu fin juin. Ça sera les 56e régates internationales qui auront lieu également à la Pointe des Halles. Donc voilà pour le week-end du 9-10 mai. Ensuite, Benoît, le 11 mai, il y a une conférence sur le sommeil à Decize.
1: Oui, c'est ça. Les Platanes organisent une conférence sur le sommeil pour les seniors à partir de 14h30 à la salle des fêtes de Decize. Donc la conférence s'appelle « Le sommeil, une histoire de rythme ». C'est en partenariat avec la ville de Decize, le conseil départemental de la Nièvre, Agir Carco et la fédération des centres sociaux de la Nièvre. C'est à destination des seniors. Donc ce sera animé par le docteur Evan, qui est médecin au centre de prévention Agir Carco de Clermont-Ferrand. Elle parlera des cycles du sommeil et de la mémoire, et du sommeil et de l'âge. Par rapport à l'âge.
0: Oui, parce que je crois que la conférence va parler surtout du sommeil à partir de 60 ans, il me semble.
1: C'est ça. Après, du coup, les participants seront invités à aller rencontrer les professionnels du centre socio-culturel et les professionnels du service cardio du centre hospitalier de Decize.
0: Et oui, puisqu'il y aura des animations donc, et des actions de prévention sur place.

0: Et il y aura notamment eh bien, donc, des professionnels du service de cardiologie qui interviennent sur l'apnée du sommeil
1: oui.
0: notamment.
1: Ouais, ouais, ça touche énormément de gens.
0: Effectivement, donc c'est vrai qu'il y a des tests à passer, etc. Et donc vous pourrez eh bien pendant donc cette conférence, donc le lundi 11 mai à 14h30 à la salle des fêtes de Decize, eh bien aller faire un tour et puis découvrir donc les animations et participer à la conférence. Si vous voulez eh bien vous inscrire ou obtenir plus d'informations, eh bien vous contactez le 03 86 77 19 20. Voilà pour donc le lundi 11 mai. Ensuite, eh bien, on va passer au jeudi 14 mai avec la traditionnelle braderie.
1: C'est ça. On a plus d'une centaine d'exposants qui sont prévus cette année. Donc, c'est des commerçants sédentaires ou non sédentaires qui vont prendre place partout en ville. C'est une des plus belles braderies quand même de la Nièvre, je pense.
0: Mmh, effectivement, hein, chaque année, ça attire beaucoup de monde. C'est l'occasion de faire des bonnes affaires. Et effectivement, les commerçants de Cisoy vont pouvoir eh bien, également déballer devant leur vitrine, devant leur boutique. Et vous pourrez donc venir faire des bonnes affaires. Ça dure tout au long de la journée. Hein, ça démarre à 8h, 8h30, jusqu'à fin d'après-midi, toute soirée. Bien sûr, il y a toujours de quoi se restaurer sur place, hein, en centre-ville, etc. Donc, vous pourrez venir eh bien, vous balader, flâner et faire de bonnes affaires le jeudi 14 mai. Ensuite, un grand week-end s'annonce à partir du vendredi 15, puisque cette année, eh bien, Decize reçoit donc, le jumelage donc, avec la ville de Betzdorf. Hein. C'est au tour de la ville de Decize cette année d'accueillir.
2: Oui, tout à fait, Virginie. Cette année, nous recevons nos homologues allemands. Donc, ils arriveront le jeudi 14 mai dans la soirée. Mmh. Ils repartiront dimanche, donc un bon week-end de prévu pour faire découvrir Decize, bien évidemment, à nos amis allemands. Et le vendredi 15 mai, nous avons notre traditionnelle soirée à la salle des fêtes de Decize et puis tout un programme chargé pour leur faire découvrir la ville. Et puis voilà.
0: Quelques petites activités sont prévues, je suppose, hein, pour leur faire découvrir Decize et les alentours.
2: Exactement.
0: Voilà, donc un beau programme. Ils arrivent donc le jeudi soir et repartent le dimanche dans la journée ou dans la soirée, je ne sais pas d'ailleurs.
2: Ils repartent le dimanche matin, car il y a quand même
0: matin,
2: un petit peu d'heures de bus.
0: Ouais,
2: il y a 14 heures de bus, donc voilà, ils repartiront dimanche matin. C'est un week-end chargé, express, mais ça nous fait toujours plaisir de les accueillir.
0: Et oui, 14 heures de bus quand même, hein, ça fait un petit peu de route. Hein.
2: Oui.
0: Voilà, donc cette année, ce seront donc les Allemands de Betzdorf qui seront à Decize à partir du 14 mai. Un beau programme pour eux. Donc, bien sûr, tout au long de ce week-end. Le 19 mai, ça sera le jour traditionnel de foire hein, à Decize.
1: Oui, foire de Decize.
0: Voilà. Et puis ensuite, eh bien, il y a, il me semble, une animation le vendredi 22 mai, Benoît.
1: Oui, Planète des Songes, l'association super dynamique de Philippe Rollin, organise au stade nautique avec Los Tangueros, découverte du tango. Alors, Los Tangueros, c'est une association de moulins qui offre la possibilité d'apprendre le tango. Alors, c'est adapté à tous les niveaux, pour tous les âges, pour les débutants comme pour les expérimentés. Mm-hmm. Et ce sera du coup au stade nautique à partir de 16h le vendredi 22 mai 2026.
0: Voilà, donc rendez-vous au stade nautique, bien entendu, qui sera ouvert, puisqu'on le sait, hein, le stade nautique ouvre tous les ans, eh bien, début mai. Donc, vous pourrez aller découvrir ça au stade nautique. Ensuite, il y a également une autre animation prévue avec un festival le samedi 23 mai.
1: Oui, alors ça, c'est peut-être plus pour les plus jeunes d'entre nous. Ça s'appelle La Nièvre et la Tortue. C'est un festival, un micro-festival autogéré qui est organisé à Levange. Levange, c'est à Decize. Musique électronique et dub.
0: D'accord.
1: Donc, on en aura trois scènes, une scène dub dans la journée, une scène tortue sonorisée par le sound system local Rude et Enwood de Bourges.
0: D'accord.
1: Et une
0: ouais.
1: scène électronique en continu, la scène Nièvre. Une scène orientée deep techno et basse musique en soirée, la scène Corbeau.
0: Ok, donc voilà, il y aura plein de moments différents tout au long de la journée.
1: C'est ça. Alors, c'est peut-être plus à destination des plus jeunes.
0: Oui, peut-être, mais bon.
1: Enfin, à part si...
0: Ouvert à tous, quand même.
1: Ouvert à tous, tous ceux qui aiment la techno,
0: et le dub, voilà, il n'y a pas de souci.

0: c'est tout nouveau, c'est la première fois que ça se fait, non?
1: C'est tout nouveau, oui, ici, c'est la première fois. L'année dernière, c'était dans le Morvan.
0: Donc ça s'appelle La Nièvre et la Tortue. Ça aura lieu donc, tu l'as dit, à Levange.
1: Le samedi 23 mai.
0: Voilà, samedi 23 mai. Un beau projet, voilà, une nouvelle animation qu'il faudra découvrir. Ensuite, bien sûr, on va enchaîner avec le traditionnel week-end de Pentecôte. Hein. Nous sommes quand même un petit peu obligés d'en parler. Hein. 3 jours de festivités, bien sûr, à Decize, avec une énorme fête foraine, beaucoup d'animations tout au long du week-end. Donc, ça démarrera, bien sûr, le samedi. Donc, le samedi, ça sera le 23 mai. Et ça se terminera le 25 avec, bien sûr, comme d'habitude, normalement, la fermeture avec le traditionnel feu d'artifice offert par les forains. Il y aura beaucoup de choses au programme de ce week-end. Comme d'habitude, vous le savez, j'en profite, puisque comme d'habitude, nous serons à l'antenne le vendredi, vous le savez, après-midi, pour faire gagner les tickets de manège et bien aux auditeurs. Hein, tickets de manège, comme d'habitude, offerts généreusement par les forains. Voilà, un grand week-end donc de Pentecôte du 23 au 25 mai. Ensuite, le samedi 30 mai, vous pouvez voter également.
1: Oui, le centre social, les Platanes, organise une fête du jeu toute la journée au port, de 10h à 20h, au port de la Jonction à Decize, Sunniverjeux. C'est un festival organisé par les centres sociaux de Decize, Saint-Léger des Vignes, la Machine à Infi, à l'occasion de la fête mondiale du jeu, en partenariat donc avec la communauté de communes Sunnivernais.
0: Ok, donc je suppose qu'il y aura différents espaces de jeu, il y en aura pour tous les âges.
1: C'est ça, des espaces de jeu petite enfance, des espaces vidéo avec des casques de réalité virtuelle, des espaces de jeu traditionnels en bois, jeux de société, jeux de coopération et jeux de construction.
0: Voilà, donc il y aura plein de choses. Ça commence à partir de 10h, tu l'as dit, ça sera au port de la Jonction à Decize. Et je vois notamment dans le programme qu'il y aura un loup-garou géant. Hein.
1: Sur inscription, de voilà, 16 à 18.
0: Pour ceux qui connaissent le célèbre jeu de rôle. Et ça, faudra s'inscrire, bien sûr, auprès du centre social en amont. Ensuite, eh bien, on va passer au dernier événement de ce mois de mai.
1: C'est ça. Comme l'an dernier, la municipalité organise une soirée mousse. Mais cette année, la petite particularité, c'est un DJ. On aura un DJ place de la mairie le samedi 30 mai en soirée. Soirée mousse.
0: Voilà, soirée mousse, voilà. Soirée festive. Voilà, vous pourrez venir découvrir ça. Effectivement, il y en avait une l'année dernière, fin août, hein, juste avant la rentrée des classes. Voilà, ça avait déjà plutôt pas mal marché. Et donc, vous pourrez eh bien réitérer l'expérience donc le samedi 30 mai, place de la mairie à Decize, soirée mousse avec DJ. Et eh bien voilà, on a fait le tour de toutes ces questions, de toute cette programmation pour le mois de mai. Vraiment chargé hein, quand même hein, cette année. Hein.
1: Comme toujours.
2: Oui, tout à fait.
1: Tous les mois.
0: Oui, comme tous les mois, effectivement. Et puis, bien sûr, eh bien, on se retrouvera le mois prochain eh bien, pour parler des événements du mois de juin, puisqu'il y aura encore beaucoup de choses. Et puis, on peut le dire, maintenant, ce n'est plus un secret. Il y aura également, bien sûr, le Tour de France au mois de juillet. Oui. Un événement très important hein, qui s'organise déjà depuis quelques temps, qui demande beaucoup d'organisation. Et donc, eh bien, on parlera un petit peu de la programmation également ensemble.
1: Oui,
2: avec plaisir.
1: C'est le seul endroit de France où c'est un des seuls endroits de France où on pourra voir le Tour de France quand même deux fois, la veille et le lendemain, le 15 et 16 juillet.
0: Incroyable.
1: Incroyable.
0: Voilà, donc ça sera un événement à pas manquer. Le Tour de France, c'est, on l'a dit, c'est le 15 et 16 juillet,
1: c'est
0: je crois.
1: Ça. Hein
0: oui, c'est ça. Donc c'est pareil, ça va faire encore un grand week-end d'animation avec bien sûr le 4 juillet qui va se greffer donc au Tour de France. Ça promet donc encore de beaux moments à Decize. Merci Camille, merci Benoît d'avoir participé à Zoom sur Decize. Et on se retrouve eh bien le mois prochain pour parler de la suite des événements.
2: À très vite.
1: Très bien.
0: Au revoir.
1: Au revoir. Au mois prochain.
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1: Bonjour à tous, c'est la une de l'actu aujourd'hui. Alors qu'Emmanuel Macron préside les commémorations de la victoire du 8 mai 1945 et l'Élysée annonce une reprise des relations avec l'Algérie, vous les recevez sûrement comme des millions de Français. Les appels de démarchage au téléphone par l'IA se multiplient et puis la générosité des Français en recule, une grande menace pour les associations de solidarité. Nous sommes aujourd'hui le 8 mai et comme tous les ans, journée de commémoration en France pour le 88e anniversaire de la victoire alliée en 1945 et la fin de la Seconde Guerre mondiale. Le président de la République Emmanuel Macron a déposé ce matin une gerbe au pied de la statue du général de Gaulle sur les Champs-Élysées. Il préside également la cérémonie devant la tombe du soldat inconnu sous l'Arc de Triomphe avant une revue des troupes et des cérémonies ont lieu dans tout le pays. Emmanuel

0: Macron qui veut également renouer le lien avec l'Algérie après des mois de tensions entre Paris et Alger. L'Élysée annonce aujourd'hui sa volonté de restaurer un dialogue efficace. Une volonté donc de réchauffer des relations devenues glaciales, avec en particulier Elsa Ruau, le retour de l'ambassadeur de France.
1: Oui, rappelé à Paris par le chef de l'État en avril 2025, l'ambassadeur français en Algérie Stéphane Romaté va reprendre ses activités sur place. Signe très clair d'un apaisement des relations entre les deux pays. L'ambassadeur accompagne d'ailleurs dès aujourd'hui sur place la ministre déléguée aux armées Alice Ruffaut. Ils viennent commémorer les événements du 8 mai 45 à Sétif, une répression violente par la France de manifestations indépendantistes. Emmanuel Macron veut mettre fin à la crise diplomatique mais aussi accorder une attention particulière au retour de Christophe Glaize, le journaliste français condamné pour apologie du terrorisme et détenu en Algérie.
0: Et en marge de ces annonces, la présidente de l'Assemblée nationale Yaël Braun-Pivet espère que la libération du journaliste Christophe Glaize sera la plus rapide possible et salue cette reprise du dialogue entre la France et l'Algérie. Des commémorations en France alors que le contexte international reste très tendu. Les États-Unis annoncent avoir ciblé des installations militaires iraniennes hier soir après la chute d'un navire dans le détroit d'Ormuz. De son côté, Téhéran accuse Washington d'avoir violé le cessez-le-feu en vigueur depuis près d'un mois. Malgré ces frappes, la trêve reste en vigueur d'après Donald Trump. Il parle de broutille. Quelle est l'ampleur du foyer d'antivirus sur le navire de croisière MV Ondus? L'OMS annonce que d'autres cas sont possibles alors que la période d'incubation du virus peut aller jusqu'à 6 semaines. 8 cas ont été signalés, dont 3 morts. Le bateau de croisière doit arriver aux Canaries ce week-end. Vous en recevez peut-être plusieurs par semaine, des appels de démarchage sur votre téléphone, des appels qui parfois relèvent de l'arnaque, voire pire. C'est le cas d'une nouvelle technique qui prend de plus en plus d'ampleur. François Germain, c'est la technique des appels silencieux.
2: Oui, vous décrochez et au bout du fil, rien, pas un bruit, vous dites alors allô, et c'est là que le piège se referme sur vous. Selon l'entreprise de cybersécurité Bitdefender, des escrocs peuvent alors copier votre voix par intelligence artificielle. Ces enregistrements pourraient ensuite servir dans des tentatives d'identité. Les fraudeurs seraient ainsi capables d'imiter la voix d'une victime pour tromper ses proches. Pour ne pas se faire avoir, le plus sage est donc de rester silencieux, voire même de ne pas décrocher du tout, puisque décrocher permet de vérifier qu'un numéro est bien actif, une donnée précieuse et susceptible d'être revendue sur le dark web.
0: Et en cas d'appel silencieux, n'hésitez pas à bloquer et à signaler le numéro suspect. La chaleur va s'accentuer à cause d'El Niño. C'est l'alerte lancée par l'observatoire européen Copernicus à cause du phénomène. 2027 devrait probablement être l'année la plus chaude jamais enregistrée. Et dans le même temps, les océans mondiaux, eux, se dirigent vers un record de température en mai. 336 €, c'est la moyenne des dons aux associations par Français en 2025. Un chiffre en baisse de 28 € sur un an. Plus généralement, les Français donnent moins aux associations. Selon le 7e baromètre Solidarité Apprenti d'Auteuil, seuls 47% des sondés disent avoir fait un don en 2025. C'est le niveau le plus bas depuis 2009. Et les conséquences sont déjà visibles. Une association de solidarité sur 3 est menacée de disparition, d'après Pascal Brice, président de la Fédération des acteurs de la solidarité. Écoutez.
3: C'est un changement complet par rapport à ce que l'on connaît depuis pratiquement 30 ans. Vous avez des fermetures de dispositifs, des places d'hébergement, des capacités d'accueil de jour, des possibilités d'accueil dans les distributions alimentaires, qui ferment. Ça, c'est totalement nouveau. Alors même, vous le savez, que la précarité n'a jamais été aussi élevée en France que depuis 30 ans. Et donc, on est déjà dans des phases où les associations sont contraintes, faute de financement public ou parce que les dons privés se raréfient, de fermer des dispositifs et pour certaines de disparaître.
0: Et les acteurs de la solidarité appellent les pouvoirs publics à trouver des solutions. Et puis il y a du football ce soir, le coup d'envoi de la 33e et avant-dernière journée de Ligue 1, Lens reçoit Nantes à 20h45 et tous les autres matchs se joueront dimanche soir. Voilà pour l'actu, et très belle journée.
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5: Bonjour, au programme de votre soirée télé de ce vendredi 8 mai sur TF1, Masked Singer, la saison 9 du divertissement présenté par Camille Combal. Sur M6, Pékin Express, au Royaume des Dragons, la suite du divertissement présenté par Stéphane Rothenberg. Pour la 10e étape, les quarts de finale, les candidats démarrent leur parcours à Ayutthaya, l'ancienne capitale du Royaume du Siam. Sur France 3, 50 ans de numéro 1, les Carpentiers, documentaire. Retour sur le programme emblématique initié par Mariti et Gilbert Carpentier dans les années 70. La soirée rassemble des vedettes historiques de l'émission. Sur W9, enquête d'action magazine sur le thème gendarmes du Tarn, quand ça part en vrille, ils sont sur le coup. Sur France 2, Tropique et criminel, série avec Sonia Roland. Sur TMC, veuillez nous

0: excusé pour la gêne occasionnée. Film avec Artus. Sébastien, contrôleur de train consciencieux, rêve d'être muté dans le sud de la France. Mais pour valider sa mutation, il doit effectuer un dernier trajet sur une mission inspectrice. Et puis sur TFX, La Boum, film avec Sophie Marceau. Très belle soirée à tous.
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1: C'est parti pour les prévisions de Météo France attendues pour demain avec demain matin. Et bien encore pas mal de soleil prévu sur l'ensemble du département. Demain après-midi, le temps sera un peu plus variable avec peut-être une possibilité d'averse attendue en fin d'après-midi. Les températures, et bien un petit peu plus de douceur avec 9 degrés demain matin pour Decize et une moyenne de 23 degrés après-midi. Merci de votre écoute. À bientôt sur SNR pour un nouveau bulletin météo.
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1: Bonjour, bonjour à tous. À la une, les commémorations du 8 mai. Elles ont lieu partout en France pour célébrer le 81e anniversaire de la victoire de 1945. Et notamment sur les Champs-Élysées à Paris, Emmanuel Macron a passé les troupes en revue. Et le chef de l'État a déposé une gerbe sur la tombe du soldat inconnu, puis ravivé la flamme au pied de l'Arc de Triomphe. Emmanuel Macron qui veut renouer le lien avec l'Algérie. Après des mois de tensions entre Paris et Alger, l'Élysée annonce sa volonté de restaurer un dialogue efficace, une volonté de réchauffer des relations devenues glaciales, avec en particulier Louis Crépeau, le retour de l'ambassadeur de France.
2: Oui, rappelé à Paris par le chef de l'État en avril 2025, l'ambassadeur français en Algérie, Stéphane Romaté, va retourner sur place, il va reprendre ses activités, signe très clair d'un apaisement des relations entre les deux pays. L'ambassadeur accompagne d'ailleurs dès aujourd'hui sur place la ministre déléguée aux armées, Alice Ruffo, pour commémorer les événements du 8 mai 1945 à Sétif, une répression violente par la manifestation indépendantiste. Emmanuel Macron veut mettre fin à la crise diplomatique, mais aussi accorder une attention prioritaire au retour de Christophe Glaize, le journaliste français condamné pour apologie du terrorisme et détenu en Algérie.
1: Le gouvernement rassurant sur les perturbations du trafic aérien liées au conflit au Moyen-Orient, il n'y aura pas d'annulation massive cet été.

0: Sur le ministre des Transports, certaines compagnies annulent des vols à cause de l'augmentation de prix du kérosène. Et de nouvelles tensions entre Iran et États-Unis. Le cessez-le-feu mis à mal par des frappes la nuit dernière. Iran accuse les Américains de l'avoir violé, mais Donald Trump indique lui qu'il reste en vigueur. Le président des États-Unis évoque, je cite, une broutille. Enfin, c'est la première grande course cycliste de la saison. Le Giro s'élance aujourd'hui et pour la première fois, c'est depuis la Hongrie. 21 étapes au total dans ce Tour d'Italie à suivre jusqu'au 31 mai. Et un grand favori cette année, le Danois Jonas Vingegaard, qui participe pour la première fois. Bonne journée.
1: 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Bonjour à toutes et à tous, bienvenue dans votre chronique Parlons peu, parlons bio. Je reçois aujourd'hui avec plaisir deux agricultrices engagées qui cultivent elles-mêmes leurs céréales en bio. Elles les transforment elles-mêmes également grâce à leur moulin à pierre et elles fabriquent également du pain au levain, pétri à la main et cuit au four à bois. Merci d'être avec nous. Je reçois donc Marlène à la Voix des Fourches de Chambert. Bonjour Marlène.
2: Bonjour.
1: Et il y a avec toi Marlène, Delphine qui fait partie donc du fournil de Brienne à Brinet.
3: Oui, c'est ça.
1: Voilà.
3: Bonjour à tous.
1: C'est où exactement Delphine?
3: C'est vers Châtillon, en Bazois.
1: C'est dans le Bazois. Et donc il y a le fournil de Brienne et il y a également la ferme de Brienne.
3: Voilà, alors on est deux entités, hein. Il y a mon conjoint qui est plus spécialisé dans la farine et surtout les céréales. Mm-hmm. On produit principalement du blé et des variétés anciennes de blé également. Mm-hmm. Où ça nous tient vraiment à cœur de reproduire et de fabriquer avec ces variétés anciennes de blé.
1: D'accord.
3: Où du coup, on produit pas beaucoup comparé à des variétés modernes. Mm-hmm. Mais c'est plus joli. Et puis, ça me tient à cœur de reproduire ça, quoi, et de dire que elles ont de la valeur. On les a oubliées et
1: on les remet un petit peu sur le devant de la scène.
3: Ouais, voilà.
1: Alors justement, on va parler un petit peu tout d'abord de votre parcours à chacune. On va commencer par toi, Delphine. Tu vas pouvoir un petit peu et puis expliquer un petit peu ton parcours, comment tu en es arrivée là aujourd'hui.
3: Eh ben moi, j'étais dans le commerce quand j'étais jeune. J'ai fait un BTS action commerciale et puis après j'ai fait une licence dans les achats. Mmh. Et du coup, c'est à 20 ans, je crois bien, que j'ai commencé à me rendre compte que le monde ne tournait pas comme on nous le disait. Je suis descendue de mon nuage de bisounours. Et c'est une année en Angleterre, là, en 2007-2008, où en fait j'ai vu la crise arriver. C'était tellement gros, je comprenais le mécanisme financier qui se faisait avec les subprimes et tout ça, là. Et quand je suis rentrée, j'ai secoué les gens en disant « Mais ah, c'est la crise !» Presque « Achetez de l'or, vendez vos actions !» Enfin voilà, il y a un problème qui se passe, quoi. Et je commençais à voir aussi toute la manipulation politique qu'il y avait, tout ce qu'on essayait de nous faire croire, et tous ces mensonges, quoi. Moi, je croyais ce qu'on nous racontait, hein. Et du coup, j'ai vu qu'en secouant les gens, ça ne marchait pas. J'avais beau expliquer, de montrer, ça ne marchait pas. Ce que je pouvais faire, c'était moi-même.
1: Agir vous-même.
3: Agir moi-même. Qu'est-ce que je peux faire pour changer mon monde? Mm-hmm. Et pas essayer de changer le monde. Du coup, je me suis dit que j'allais partir, être autonome quelque part, quoi. Presque en attendant la crise, hein. Il y avait ce côté un peu survivalisme, mm-hmm. à dire ok, mais alors qu'est-ce qu'on fait? Et du coup, j'ai fait un BPEA à Château-Chinon, c'est un brevet professionnel pour être exploitant agricole.
1: Oui.
3: Et j'étais partie pour faire du maraîchage, hein, parce que je savais pas trop quoi faire. Et tout en ayant à l'esprit l'autonomie, enfin essayer d'avoir une ferme. Et puis je me suis retrouvée à faire mes stages dans une ferme en Bretagne, à Sarzeau, avec deux jeunes qui venaient de s'installer. Donc ils faisaient du maraîchage et ils faisaient aussi du pain. Et voilà, c'était en 2010 et j'avais jamais vu. Mmh. Et mon grand-père était meunier. Alors quand on faisait la farine, là j'étais trop... Et voilà. Et puis je me suis dit bah oui. Enfin j'étais très très bien au fournil là. Et je me suis dit, mais c'est ça que je veux faire.
1: Et oui, ça a été le déclic.
3: Ouais, c'était vraiment le déclic. Du coup, je suis rentrée. Et puis j'ai commencé à vouloir monter ce projet. C'était pas facile. Mon grand-père avait des terres qui restaient en fait, qui étaient en location, qui appartenaient,

0: qu'appartiennent encore à mes deux tantes et à mon père. Et du coup, j'ai essayé de récupérer quelques parcelles. Mmh. Et ça a été compliqué au début parce que ben, mon père m'avait payé mes études et il ne me voyait pas trop revenir être agricultrice, quoi. Mmh. C'était vraiment le retour en arrière, élever des chèvres. Non, mais ça va pas, ma pauvre vieille. Donc j'ai galéré, mais mes tantes m'ont aidée et voilà, j'ai récupéré une parcelle et puis j'ai commencé à reproduire des variétés anciennes. Je me suis formée au niveau de la meunerie, enfin de, j'ai fait du pain avec des paysans boulangers, quoi. Et j'ai pas de formation, j'ai pas de CAP boulange. Mm-hmm. Donc voilà, ce que j'ai appris, c'est sur le
1: terrain. Tu t'es formée sur le terrain.
0: Ouais.
1: Avec donc différentes personnes.
0: C'est ça. Donc du coup, je fais du pain au levain. Je sais faire ça. Et là, c'est rigolo. J'ai une stagiaire qui vient et qui m'a appris à faire des baguettes, par exemple, avec la recette, parce qu'elle, elle le voit à l'école. Donc voilà, petit à petit, j'ai commencé à acheter le four, à reproduire les semences, à acheter un petit moulin. Et puis ça partait bien, puis après je suis tombée enceinte, et là tout s'est arrêté. Et là je me suis rendu compte que le plus important c'était les enfants, donc j'ai tout arrêté le projet, et voilà, j'ai élevé mes filles. Et puis c'est à ce moment-là que j'ai rencontré Marlène. Marlène, elle aussi, elle venait d'arriver dans le coin, et puis elle parlait aussi de boulange, parce qu'elle elle va raconter, mais elle en avait fait à Notre-Dame-des-Landes, et ça lui branchait bien, quoi. Et moi, j'étais en train de monter mon fournil gentiment, mais c'est vrai que quand on n'a plus, quand on est à la maison à élever les enfants, et ben c'est dur de reprendre une activité. Et Marlène, elle m'a vraiment poussée à dire allez, vas-y, t'as ton fournil maintenant,
1: tu peux y aller.
0: Ouais. Et du coup, on a recommencé à faire le pain ensemble. Donc merci à Marlène de m'avoir repoussée aussi. Et voilà. Et depuis, donc on a bossé un petit peu ensemble. Et puis ensuite, Marlène a eu aussi son fournil. Et enfin, elle racontera.
1: Alors justement, on en vient à Marlène. Marlène, comment ça s'est passé pour toi? Quel est ton parcours?
2: Alors moi je suis nouvelle aussi je suis nouvelle dans la Nièvre. Moi je suis pas d'ici, je suis lyonnaise et ça fait 10 ans que je suis venue. J'ai acheté cette ferme, mais c'était pas du tout pour faire du pain. Moi avant je travaillais dans le milieu du vélo. Je suis géographe, on va dire. J'adore la géographie, j'adore étudier les mobilités, l'aménagement de l'espace, comment on habite un territoire, comment on s'organise ensemble. C'est ça qui me passionnait. J'étais coordinatrice de la Maison du Vélo à Lyon, qui est une très grosse association. Je rêvais de partir en voyage à vélo quand j'ai arrêté mon travail. Et surtout, j'avais pour projet de quitter la ville et d'ouvrir un lieu, donc le long d'une véloroute, donc un itinéraire cycliste, qui ressemble un petit peu, le lieu idéal que j'aurais aimé trouver quand je voyageais à vélo.
1: Un lieu convivial où se retrouver, où les gens s'arrêtent avec leur vélo, puissent partager, etc.
2: Tout à fait. Où on puisse, partager ou pas, parce que c'est vrai que quand on est à vélo, des fois, on n'a pas forcément envie de parler avec des gens. Mm-hmm. On a juste envie d'un peu de confort. Et l'idée, c'était vraiment d'ouvrir un lieu où les gens puissent être autonomes, se sentir chez eux, qu'ils aient à disposition une cuisine, une douche, mm-hmm. et puis pouvoir échanger ou pas, s'ils n'ont pas envie de parler. Et de mettre aussi à disposition une bibliothèque, parce que j'adore les bandes dessinées, c'est ce qui me manquait le plus quand je voyageais à vélo. Et une ludothèque, partager des moments conviviaux. Et du coup, j'ai acheté cette ferme à Chanvert, vraiment dans cette optique d'ouvrir un relais routier pour les personnes qui voyagent à vélo. Pas complètement uniquement, mais c'était l'optique, c'est pour ça que je me suis retrouvée ici. Puis j'ai rencontré Delphine. Donc en fait, effectivement, nos filles étaient amies, en fait. Donc on passait pas mal de temps ensemble. Et moi, je faisais le pain dans ma cuisine. Mmh. J'ai pas trouvé de... moi, j'étais accro au pain, en fait. Hein. J'avais appris à faire du pain au levain, à l'ancienne, avec un four à bois identique à celui qu'avait Delphine chez elle. Mmh. Et j'avais pas trouvé de pain qui me convenait à deux cises. Et du coup, je faisais mon pain toutes les semaines dans mon petit four électrique. Et quand Delphine était enceinte de sa deuxième fille, disait je vais encore faire une rêve 3 ans avant de reprendre mon activité, alors qu'elle était repartie motivée, la grande commençait à être autonome. Elle était motivée pour reprendre, elle allait avoir un nouveau fournil. Et elle m'a dit, je vais me réarrêter. Donc, au lieu de faire ton pain dans ta cuisine, tu pourras utiliser mon fournil. Et je lui ai dit, ok, allez, on y va. Et on a fait le pain toutes les 4-5, parce qu'il y avait 3 enfants dans nos pattes. 2 plus grandes qui faisaient leur vie. Et

0: Et un bébé qui était tout le temps avec nous dans le fournil. Donc on a fait ça pendant 2 ans. Voilà. Donc toutes les semaines, j'allais à Brienne faire le pain avec Delphine. Bon, on vendait pas grand-chose. Hein. Mais on s'amusait bien, on a fait des essais. Moi, j'étais contente de retrouver le four. C'est exactement le même avec lequel j'avais appris. Voilà, moi, c'est pareil, j'ai pas de CAP, je sais pas faire du pain de boulangerie.
1: Mais vous avez appris ensemble?
0: On a appris chacune de notre côté et on s'est remis ensemble à adapter nos recettes. Mm-hmm. Mais c'est vrai que moi, je sais pas faire de viennoiserie, je sais pas faire du pain à la levure. Mm-hmm. En fait, on fait pas de pain de boulangerie. On fait du pain en levain à l'ancienne. C'est pas du tout les mêmes techniques de production en fait. Donc on n'a pas le même matériel que dans une boulangerie. C'est pas du tout la même chose.
1: C'est
0: même
1: totalement différent. La façon de travailler est différente. Est différent.
0: Tout est différent.
1: On est bien d'accord. Et alors bien sûr, vous avez choisi donc de faire tout en bio. Pourquoi la bio?
2: C'est une évidence. Surtout qu'on vient pas du milieu agricole. Et du coup, de les voir avec leur pulvée, de voir les conséquences que ça a sur l'environnement, c'est une aberration de... Ouais.
1: C'était une question de cohérence.
2: Mais oui.
1: De respect.
2: Et même...
0: on veut pas s'empoisonner, quoi.
2: Mais oui, c'est tout le monde fait ses choix, mais moi je suis étonnée de voir que... Mais ça doit être vraiment une question de croyance, d'éducation, hein, que les agriculteurs continuent à passer le pulvée... Ils se protègent quand même, mais je veux dire, on le voit bien. Je veux dire, moi, vendredi, là, j'étais au fournil, il y en a un qui passait le pulvé, je sais pas où, mais ça se trouve à 1 km. Les odeurs, on les avait
1: bien sûr.
2: Pendant 3 heures, quoi. Et on peut pas, et ça pique vraiment la gorge, le nez. Enfin, c'est une évidence que c'est pas bon. Se voiler la face, que se dire, on est obligé, c'est de se voiler la face.
0: Puis moi, pareil, j'ai la maison, enfin la ferme qui est au milieu des terres. J'habite sur place, je vais pas empoisonner mon eau en fait. C'est tellement évident. Après, c'est sûr que c'est plus compliqué. Enfin, on choisit pas la facilité. On peut pas juger ceux qui sont dans des schémas un peu piégés, on va dire, et que c'est pas évident d'en sortir. Bon, moi, j'ai commencé à aider Delphine à faire son pain. Ça s'est développé. Elle m'a poussé complètement à m'installer en tant qu'agricultrice, ça me faisait super peur. Mais moi, c'était pas du tout mon projet de vie, en fait. Enfin, je l'aidais à relancer son fournil, ça me faisait plaisir. Mais après, bon, j'ai pris goût, j'ai commencé à vendre à 2-6, et puis il fallait que je m'installe pour de vrai. Et c'était une évidence. Mais j'ai les terres, en fait. Moi, je me retrouvais avec une ferme de 18 hectares, avec des bâtiments. Et c'était juste la situation idéale pour faire du blé, enfin, et du pain, en fait. Oui. Il y avait pas de hasard, quoi. J'ai même pas eu le choix. J'avais pas vu, mais dans quoi je m'embarquais il y a 10 ans, mais en fait, c'était comme ça, quoi.
1: En fait, c'était déjà tout tracé.
0: Voilà. Et du coup, je me suis installée en agricultrice il y a 5 ans. Parce que là, de ce qu'on vous parle, c'était en 2018, hein, quand on a fait le pain. Les enfants sont grandes maintenant.
1: Oui, on avait bien compris.
0: Et du coup, Delphine m'a dit, non, mais de toute façon, il faut que tu t'installes. Le blé, ça pousse tout seul, quoi. Et je vous jure qu'elle m'a dit ça et que je l'ai cru. Alors effectivement, ça pousse tout seul, mais c'est surtout parce que c'est Guillaume, son compagnon, qui s'occupe des cultures. C'est quand même énormément de boulot, mais je regrette pas une seconde. Hein. Je le dis un petit peu en rigolant, mais c'est vrai que moi, j'aurais eu peur de me lancer dans l'agriculture. Ça fait super peur. Et pourtant, je viens de ce milieu-là. Enfin, ma grand-mère est très touchée parce que mon arrière-grand-père, il battait le blé, en fait. Ils avaient une ferme en Ardèche. Et en fait... je reviens un peu à la base, quoi. Mes arrière-grands-parents avaient monté une ferme. Mes grands-parents sont partis travailler à l'usine parce que la ferme, ça pouvait pas nourrir tous les enfants. Ma mère est devenue employée. Alors, vive l'ascension sociale. Elle m'a poussée à faire des études. Je me suis retrouvée Bac+5 spécialisée dans les déplacements mobilité. Et je me retrouve à faire pareil que mon arrière-grand-mère, quoi. Voilà. Et
1: comme
0: je trouve
1: quoi.
0: Que la boucle est bouclée.
1: Et
0: ça me plaît bien.
1: Ça. Très bien. En tout cas, une très belle histoire que vous nous racontez aujourd'hui. Alors, vous l'avez dit, vous faites donc votre blé, vous faites votre pain. Donc, vous transformez vous-même vos céréales grâce à un moulin à pierre. Hein. Vous avez chacune votre moulin.
2: Alors là, on va passer sur...
0: technique.
2: Il y a surtout le côté à Guillaume. Hein. Guillaume Lemaître, c'est mon conjoint. Et là, il a vraiment investi dans toute la partie meunerie. On avait déjà du matériel, mais là, vraiment, on a une décortiqueuse à petite épeautre, par exemple.
1: D'accord.
2: On a plusieurs trieurs, une épierreuse, donc pour enlever les petits cailloux. Puis là, le dernier achat, c'était un trieur optique. Donc, on va peut-être pouvoir trier même des lentilles ou je sais pas quoi d'autre. Enfin, voilà,

0: Oui, donc vous avez vraiment du matériel de haut de gamme qui vous permettent de créer une farine, on va dire, riche,
1: oui,
0: différente.
1: De... différente avec ces moulins à meules de pierre, hein, les moulins à striller là, qui on dit déroulent le grain de blé, parce que sinon la farine qu'on trouve et c'est des cylindres, et les cylindres ça casse.
0: C'est pas du tout la même chose. Oui.
1: Non, c'est pas du tout la même chose.
0: C'est totalement différent.
2: Oui, on travaille avec des moulins à l'ancienne entre guillemets, parce que c'est pas si ancien que ça. À Striller, en fait, ils ont pris des moulins à meules de pierre qu'on connaît depuis la nuit des temps, on va dire, et ils ont taillé les pierres de façon à ce que, au lieu d'écraser le grain, ça le développe, ça ne tue pas le germe, le blé reste vivant. Et ça n'a rien à voir avec la farine qu'on trouve dans le commerce, qui est fabriquée à partir de moulins à cylindres. Et ça, c'est des énormes moulins qui chauffent les céréales. En fait,
0: Donc, je suppose que le goût est différent.
2: Le goût est différent. Les propriétés nutritives, gustatives sont différentes. Et pour la santé, c'est meilleur. Là, on ne rajoute pas d'additifs, d'améliorants. C'est vraiment naturel. On mange du vrai blé, quoi.
1: Et puis... je remets un petit coup sur les farines anciennes, quoi, les blés anciens. C'est vrai que, par exemple, quand on fait des analyses, il y a plein de protéines. Et en général, quand il y a de la protéine dans le blé, c'est du gluten. On le voit quand on le travaille, c'est plus facile, il y a plus de force. Et là, dans les farines anciennes, il y a de la protéine. On pourrait se dire, ça va être facile à travailler. Et non, en fait, c'est pas des protéines de gluten, c'est d'autres protéines. Donc, on pourrait se dire, il y a autre chose dedans. Ou en tout cas, il y a plus d'éléments nutritifs dans ces variétés.
0: Alors, vous faites donc votre farine, on l'a dit, vous faites votre pain, vous cuisez vous-même au feu de bois. Ça demande énormément de travail, tout ça.
1: Alors, les fours, c'est pas à feu de bois, c'est de la chauffe indirecte.
0: Ah, d'accord. Alors, expliquez-nous.
1: Eh ben, du coup, on a à peu près le même type de four, où c'est une boîte de conserve, je dis.
2: C'est des cylindres en métal. Hein.
1: C'est des cylindres en métal, et le foyer se trouve en bas. Et du coup, la fumée va passer sur les côtés et ressortir par le haut. Et ça ne touche pas les sols.
0: D'accord.
1: La flamme ne touche pas la sole. Elle est chauffée avec le bois.
2: Oui, donc on précise, c'est vraiment une cuisson au four à bois. Et c'est différent. On n'a pas le droit du tout d'utiliser la qualification four, de cuisson au feu de bois.
0: Au feu de bois, c'est
2: différent.
0: Parce
2: que les fumées ne touchent pas. On a choisi ça parce que quand même, c'est plus facile. En vrai, on utilise beaucoup moins de bois et on peut multiplier les fournées avec ce type de four. Et le travail est quand même plus ergonomique.
1: Ouais, c'est moins dur.
2: C'est pour ça.
0: D'accord.
1: J'ai déjà fait avec un. C'est très bien, hein, les fours avec un gueulard. Donc, c'est une grosse pièce en fonte qu'on installe dans le four et les flammes vont lécher les sols. Donc, ça fait un super four, mais c'est vraiment. Enfin, moi, avec mon petit gabarit, porter le gueulard...
0: Ouais, c'est plus compliqué. D'accord.
2: Et puis, c'est vrai qu'on coupe beaucoup moins de bois. Et moi, je vais remercier les couvreurs du coin. Parce que comme les fumées ne touchent pas le pain, on peut brûler du bois, même s'il a été traité. Enfin, ça ne pose pas de soucis pour la qualité du pain.
0: D'accord.
2: Du coup, au lieu d'acheter du bois de chauffage tout neuf pour le four, moi, je ne fais que de la récupération. Donc, je recycle les couvertures de dessus.
0: C'est parfait. Ouais. Voilà. D'accord.
2: Ils me livrent le bois et puis j'en fais du pain.
0: Très bien. Donc, je disais, ça demande beaucoup de travail, tout ça. Je suppose que vous ne comptez pas vos heures. Hein.
1: Oui. La journée au fournil, c'est de 7h jusqu'à 19h minimum.
0: Voilà.
2: C'est vrai que les jours de fournil, on en fait deux par semaine. On ne pourrait pas plus parce qu'en vrai, c'est passer 12 heures à piétiner sans s'asseoir.
0: Oui.
2: Debout. Et c'est vrai que quand les gens au marché qui me demandent, vous faites le pain tous les jours, je leur rappelle qu'en fait, faire le pain et le vendre, ça représente à peu près 20 heures. Donc non, je ne vais pas faire 20 heures par tous les jours de la semaine.
0: Mais oui,
2: je le fais déjà deux fois, ça fait 40, c'est pas mal. Sachant qu'à côté, il faut aussi faire les cultures, le stockage, la farine, le ménage, l'administratif, la PAC. Enfin voilà, donc non, on est plutôt sur des très grosses semaines. Voilà, mais c'est vrai que comparé à des éleveurs, le rythme est plus tranquille.
0: Oui, bien sûr, je comprends. Alors, vous parliez justement de vente. Vous allez chacune nous dire où est-ce qu'on peut retrouver votre pain, où est-ce que vous vendez.
1: Alors moi, je vends sur le marché à Louis Dupin à Gacogne. C'est mon plus gros marché. C'est le samedi matin de 9h à midi.
0: Un marché bio, hein, il me semble.
1: Ouais.
2: Dans le Morvan.
1: Dans le Morvan.

0: Ouais, voilà. je fais un peu de kilomètres pour monter dans le Morvan. Ensuite, je fais le mardi à Château-Chinon. Tous les 15 jours, on se relaie avec une autre boulangère, Elia. Et puis l'été, enfin la période estivale, je vais chez des maraîchers bio à Meaux, Olivier et Priscilla, et qui vendent des plants aussi. Et du coup, là aussi, on fait un marché du soir de 17h à 19h.
1: D'accord. Et toi, Marlène, alors ?
2: Alors moi, on peut retrouver mon pain à Champvert le mardi, à partir de 17h à 18h30. Donc directement au fournil, hein, le pain il sort du four. Ça c'est aussi un pain, voilà, le pain au levain, c'est vrai que c'est une autre pratique comparé aux boulangeries, on travaille pas la nuit nous. le pain au levain, faut savoir qu'il met 8 heures à dégazer, donc c'est mieux de le manger une fois qu'il est reposé quoi. Donc en général, alors le pain du mardi soir, bon, c'est bien de le manger chaud, mais c'est pas pour tous les estomacs, on va dire.
1: D'accord.
2: Parce que voilà, c'est pas, ça se digère pas de la même façon. Mais c'est quand même délicieux, hein, évidemment. Et sinon, je vends le mercredi matin à l'épicerie de Champvert.
1: Oui.
2: La toute nouvelle petite épicerie participative de 8h à 10h. Et moi, je vais à Yzeure, en banlieue de Moulins-sur-Allier. On marche le mercredi matin. Et je retourne au fournil le jeudi. Et là, je vends le vendredi matin au marché de 6.
1: Au marché de 6, de 8h à midi.
2: Voilà, c'est ça.
1: Et on peut également...
2: Sachant qu'on peut aussi réserver pour le mercredi ou le vendredi à l'épicerie du Petit Léo.
1: Voilà, au Petit Léo, si vous y allez régulièrement, vous pouvez donc réserver tout simplement votre pain. Et puis, il sera à récupérer tout simplement sur place, là-bas.
2: Voilà.
1: Très bien. Voilà, et bien donc vous savez maintenant où vous pouvez aller goûter donc ces pains traditionnels bio au levain. C'est vraiment et bien un parcours atypique que vous nous avez raconté aujourd'hui, une belle histoire d'amitié hein, aussi on peut le dire.
2: Mais c'est vrai qu'on continue à travailler ensemble hein. Donc la farine que Guillaume propose en sachet de 1, 5 ou plus de kilos, je les revends au marché de 2, 6 tous les vendredis matin.
0: Parce qu'on vend aussi la farine.
2: Voilà, ils sont disponibles au fournil à Champvert, ils sont disponibles à l'épicerie et puis c'est tout. On continue à travailler ensemble. Moi, j'ai une toute petite ferme. Moi, ça fait qu'un an et demi que j'ai le moulin, donc j'ai utilisé les moulins de Guillaume et Delphine pendant 5 ans quand même à leur ferme pour faire ma farine avec mes tout nouveaux céréales qui m'aidaient, qui me conseillaient à faire pousser. Je continue à trier mes céréales chez eux parce que les machines coûtent énormément cher et que moi j'ai des toutes petites surfaces. Du coup, on travaille toujours ensemble.
1: On continue à travailler ensemble et à vous aider.
2: Oui, on est dans l'entraide totale, quoi.
1: Très bien, on a bien compris l'esprit d'équipe hein, et la belle amitié qui vous unit. Marlène, un petit mot pour terminer quand même sur votre ferme. On l'a dit tout à l'heure, donc vous accueillez des vélos hein, grâce à la véloroute.
2: Oui.
1: Et vous faites de temps en temps donc des événements.
2: Oui, alors oui, c'est vrai qu'on on a aménagé la ferme pour pouvoir accueillir beaucoup de monde parce que c'était vraiment le but de venir vivre ici. Donc on a, on peut héberger des concerts, des pièces de théâtre. Il y en a eu plusieurs. On fait régulièrement des animations. On a proposé un marché à la ferme pendant tout un été parce qu'il y avait une maraîchère bio à Devet, donc c'était sympa. Et puis on héberge, officieusement via le réseau d'hospitalité Warm Shower, les cyclistes qui sont sur la route parce que on a choisi de venir vivre ici parce que vous connaissez forcément le. Et à Decize, il y a un gros itinéraire international de vélo, donc l'Eurovélo 6, qui relie quand même l'océan Atlantique à la mer Noire. Donc vous voyez tous les étés beaucoup de vélos chargés de grosses sacoches passées.
1: Effectivement.
2: Et on a pour projet d'ouvrir un camping à la ferme. Mais voilà, c'est beaucoup de travaux, donc ce sera peut-être dans 5-6 ans. Mais en attendant, on héberge gracieusement via Warm Shower. Donc en 10 ans, j'ai plusieurs centaines de cyclistes. Je fais un petit peu les comptes, on est entre 30 et 70 personnes par an. Voilà, qui peuvent s'arrêter à l'improviste. Et puis on a des caravanes à leur prêter pour la nuit. Et puis des fois on les croise, des fois on les croise pas, parce que suivant nos occupations.
1: D'accord.
2: Voilà, on a des caravanes à leur prêter pour la nuit. Et puis des fois on les croise, des fois on les croise pas, parce que suivant nos occupations.
1: D'accord.
2: Voilà.

0: pas mal aussi pour manger les déchets de triage et puis enfin voilà, c'est cohérent avec notre activité. Mmh. Et bientôt on va aussi vendre des œufs.
1: Prochainement, les gens pourront venir directement à la ferme chercher leurs œufs.
0: Oui, c'est
1: très très bien. Un site internet, un numéro de téléphone.
0: Alors on a un site internet et ça s'appelle Ferme de Brienne.
1: Fermedebrienne.fr.
0: Ouais, je pense que c'est ça. Ouais.
1: Très bien. Donc n'hésitez pas, les deux sites internet, donc lavoiedesfourches.fr et donc la ferme de Brienne à retrouver. Voilà, vous allez pouvoir retrouver eh bien toutes les activités proposées, les pains, les farines, etc. Il y aura bien sûr les adresses hein, qui seront directement également sur le site et vous pourrez découvrir un petit peu tout ça. Merci beaucoup Delphine, merci Marlène d'avoir été avec nous aujourd'hui. De nous avoir raconté cette belle histoire.
2: Merci Virginie de nous avoir invités. On était un peu intimidés, mais ça va.
1: Ah ouais. Non, ça s'est bien passé. Ça va ?
2: Oui, ouais, c'est parfait.
1: Vous reviendrez ?
2: Très bien reçu. Si
1: bon.
2: Vous avez besoin.
1: Moi, je vous remercie vraiment d'avoir raconté votre histoire eh bien, à nos auditeurs. Ça permettra peut-être de donner envie aux gens. Des fois, les gens, ils ont envie, mais ils ont encore un petit peu des freins. Là, on voit que c'est possible. On voit qu'il y a de l'entraide entre vous. On l'a dit, une belle histoire d'amitié. Donc, n'hésitez pas à eh bien, vous lancer. Pourquoi pas, vous aussi. Ça peut toujours marcher. Et en tout cas, voilà, on vous souhaite à toutes les deux eh bien, une belle continuation. Mmh. Et puis, peut-être à très vite sur les ondes de Sydney Vernet Radio. Au revoir.
0: Au revoir.
2: Merci beaucoup.
0: Au revoir.
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1: 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La justice portugaise refuse d'exécuter le mandat d'arrêt européen émis par la France contre Cédric Prison. Cet homme de 42 ans suspecté d'avoir tué sa compagne et son ex-compagne. Il les avait enlevés dans l'Aveyron avec leurs deux enfants en mars dernier. Les deux femmes avaient été retrouvées enterrées dans un endroit isolé au Portugal et Cédric Prison est depuis en détention provisoire. La cour d'appel portugaise justifie sa décision car les crimes présumés ont été commis sur son territoire. Nous sommes le 8 mai, journée de commémoration en France pour le 81e anniversaire de la victoire alliée en 1945 et la fin de la Seconde Guerre mondiale. Le président de la République, Emmanuel Macron, a déposé ce matin une gerbe au pied de la statue du général de Gaulle sur les Champs-Élysées. Il a ensuite présidé la cérémonie devant la tombe du soldat inconnu sous l'arc de triomphe avant une revue des troupes. Des commémorations ont aussi lieu partout dans le pays. Le gouvernement rassurant sur les perturbations du trafic aérien lié au conflit au Moyen-Orient. Il n'y aura pas d'annulation massive, c'est sur le ministre des Transports. Certaines compagnies aériennes ont annoncé la suppression de certains vols à cause de l'augmentation de prix du kérosène. Et concernant la guerre en cours, de nouvelles frappes israéliennes ont été menées au sud Liban aujourd'hui. Il y a eu au moins 4 victimes, notamment un secouriste tué dans un bombardement ce matin. 22 gardes à vue sont toujours en cours après les incidents en marge de la qualification du PSG en finale de la Ligue des Champions. Le parquet de Paris précise que 11 personnes ont été déférées hier soir. L'une d'elles sera jugée en comparution immédiate demain. 49 procédures ont fait l'objet de classements sans suite. Enfin, c'est Shakira qui va interpréter la musique de la Coupe du Monde de foot 2026. La star colombienne revient 16 ans après le célèbre Waka Waka pour le Mondial en Afrique du Sud. Son nouveau single, dont un premier extrait a été publié sur les réseaux sociaux, sera disponible jeudi prochain. Et c'est la fin de ce point sur l'actualité. Très bon après-midi à notre écoute.
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1: il est l'heure. Bonjour à tous. La justice portugaise refuse d'exécuter le mandat d'arrêt européen émis par la France contre Cédric Prison. Cet homme de 42 ans suspecté d'avoir tué sa compagne et son ex-compagne. Il les avait enlevés dans l'Aveyron avec leurs deux enfants en mars dernier. Les deux femmes avaient été retrouvées enterrées dans un endroit isolé au Portugal. Et Cédric Prison est depuis en détention provisoire. La cour d'appel portugaise justifie sa décision car les crimes présumés ont été commis sur son territoire. Nous sommes le 8 mai, journée de commémoration en France pour le 81e anniversaire de la victoire alliée en 1945 et la fin de la Seconde Guerre mondiale. Le président de la République, Emmanuel Macron, a déposé ce matin une gerbe au pied de la statue du général de Gaulle sur les Champs-Élysées. Il a ensuite présidé la cérémonie devant la tombe du soldat inconnu sous l'arc de triomphe avant une revue des troupes. Les commémorations ont aussi lieu partout dans le pays. Le gouvernement rassurant sur les perturbations du trafic aérien liées au conflit au Moyen-Orient. Il n'y aura pas d'annulation massive cet été, selon le ministre des Transports. Certaines compagnies aériennes ont annoncé la suppression de certains vols à cause de l'augmentation de prix du kérosène. Et concernant la guerre en cours, de nouvelles frappes israéliennes ont été menées au sud Liban aujourd'hui. Il y a eu au moins 4 victimes, notamment un secouriste tué dans un bombardement ce matin. 22 gardes à vue sont toujours en cours après les incidents en marge de la qualification du PSG en finale de la Ligue des Champions. Le parquet de Paris précise que 11 personnes ont été déférées hier soir. L'une d'elles sera jugée en comparution immédiate demain. 49 procédures ont fait l'objet de classements sans suite. Enfin, c'est Shakira qui va interpréter la musique de la Coupe du Monde de foot 2026. La star colombienne revient 16 ans après le célèbre Waka Waka pour le Mondial en Afrique du Sud. Son nouveau single, dont un premier extrait a été publié sur les réseaux sociaux, sera disponible jeudi prochain. Et c'est la fin de ce point sur l'actualité. Très bon après-midi, à notre écoute.
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1: Venez encourager l'équipe A du FC Decize samedi 9 mai au stade des Halles de Decize à partir de 18h30 contre Auxerre Stade. Venez encourager l'équipe B du FC Decize dimanche 10 mai à partir de 15h au stade des Halles contre Melsey Mercuret. Le club Amitié Loisirs de Champvert vous propose son exposition vente de printemps samedi 16 mai dans la salle de classe de Champvert avec au programme nouvelles décorations, sacs divers et variés, tabliers, cœurs coussins et d'autres surprises. Rendez-vous de 9h30 à 18h, l'entrée est gratuite, la place, buvette et pâtisserie maison. Venez nombreux. La ville de Bourbon-Lancy vous invite à une exposition intitulée Moldavie, les temps pliés de Laurent Janin du 1er au 7 juin, espace Robert Cochet de Bourbon-Lancy. L'entrée est libre les lundis, vendredis, samedis, dimanches et jours fériés de 15h à 18h. Renseignements au 03 85 89 23 23. L'association Amélodie vous propose un concert avec le duo Azizam samedi 9 mai à 20h à l'espace Élodie de Sougy-sur-Loire. Ce duo bruxellois qui fait vibrer les corps et les cœurs avec un mélange unique électro de rock et de mélodie orientale. Venez les découvrir, l'entrée est à 10 euros. Réservation possible au 07 71 20 06 48. L'association La Grande Halle de Four reçoit le dimanche 10 mai en fin de matinée l'association de 71 avec un parcours dans les rues de la commune et un arrêt sur la place Pouillat. Tous les amateurs de vieilles mécaniques seront les bienvenus, venez nombreux. Les rescapés vous proposent leur traditionnelle randonnée gourmande, la rescapoise, à Montaron le 31 mai. Accueil départ de 9h30 à midi, balade de 15 km avec 4 points repas. Au menu, collation de bienvenue, verre de l'amitié, entrée réalisée à base de produits locaux, viande de la ferme et son accompagnement, fromage de vache frais et sa crème, dessert réalisé par des artisans, vin au choix et café. 26 euros pour les adultes et 13 euros pour les enfants jusqu'à 12 ans. Attention, bulletin d'inscription à remplir impérativement avec le règlement et à renvoyer.

0: Payer avant le 23 mai à Monsieur Tissier Jean-Michel, 50 route de Châtillon, 58 340, Cercy-la-Tour. Conseil pratique, prévoir chaussures de randonnée, vêtements de pluie, serviettes, bouteilles d'eau. Petit rappel, aucun animal n'est accepté, même tenu en laisse. Et faites un geste pour la planète, pensez à apporter votre gobelet. Renseignements au 06 31 28 83 65 ou bien au 06 88 69 90 02. Le Centre socioculturel Les Platanes de Decize vous propose comment mieux gérer son sommeil à partir de 60 ans. Une conférence sur le sommeil animée par un docteur de Clermont-Ferrand lundi 11 mai de 14h30 à 16h30 à la salle des fêtes de Decize. Inscription obligatoire au 03 86 77 19 20. Votre enfant entre en 6e. 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L'Espérance Canoë Decize Saint-Léger-des-Vignes vous invite les 9 et 10 mai prochains aux sélections nationales marathon de canoë-kayak à la pointe des Halles de Decize. Des athlètes de toute la France viendront se qualifier pour obtenir leur place au championnat de France. Ils évolueront sur la Loire et l'Aron, buvette et snacking sur place. Venez nombreux encourager les athlètes du club de l'Espérance Canoë Decize Saint-Léger-des-Vignes. La tirelire des Petits Léo à Saint-Léger-des-Vignes vous invite à sa brocante dimanche 17 mai de 8h à 18h dans la cour de l'école élémentaire. 1 euro le mètre, réservation possible au 07 88 10 75 31 ou bien au 06 50 69 43 33. Sur place, animation et service, tombola avec nombreux et snacks. Venez nombreux. La ville de Chanvert vous propose un marché de producteurs et artisans de mai à septembre, le deuxième dimanche du mois, le matin. Premier rendez-vous, dimanche 10 mai. Au programme Saveurs, Savoir-faire et Convivialité, venez nombreux. Le Luance Club de Decize vous proposera une journée dédiée à la prévention santé, jeudi 14 mai de 9h à 18h, place de la mairie à Decize, lors de la braderie. Gratuit et ouvert à tous, ce quatrième village santé permettra aux habitants de bénéficier de plusieurs actions de dépistage et de sensibilisation. Au programme dépistage du diabète, test de vue, dépistage des risques d'AVC chez les seniors, prise de tension artérielle, ainsi qu'un atelier de premiers secours. Les visiteurs pourront également pédaler pour fabriquer leur propre smoothie, une activité ludique mêlant sport et nutrition. Et pour les plus jeunes, en partenariat avec la Croix-Rouge française de Decize, un atelier pédagogique intitulé Sauve Doudou sera destiné à sensibiliser les enfants aux gestes de premier secours. Le comité des fêtes de Verneuil vous propose un vide-grenier le dimanche 10 mai dès 8h. 1 euro le mètre, réservation au 06 12 27 74 98 ou bien au 06 68 62 10 84. Jeux d'enfants sur place, buvette et petite restauration. La S Charin fête cette année ses 50 ans. À cette occasion, une journée festive aura lieu le samedi 13 juin au stade de Charin. Toutes les personnes qui ont été licenciées au club pendant cette période sont invitées et ont dû recevoir une invitation à retourner avant le 17 mai. Dans le cas contraire, prendre contact par mail à charin.as@lbfc-foot.fr ou par téléphone au 06 14 72 47 61. La Croix-Rouge française, unité locale de Decize, vous propose une journée grand déballage samedi 9 mai à 18h, 23 route d'avril à Decize. Ouvert à tous, sur place, vêtements, objets d'occasion, vaisselle, livres et petits mobiliers. La SAMA organise samedi 16 et dimanche 17 mai de 8h à 19h une brocante vide-grenier au Puy des Minimes à la machine. Emplacement 7 mètres 10 euros. Sur place, buvette, restauration. Renseignements et réservations au 06 03 62 91 06 ou bien au 03 86 50 46 93.
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0: les cadres numériques, les deuxièmes prénoms, les placements de produits quand tu peux t'acheter les produits. Prouver sa majorité sur un site porno, les potages à la machine à café, et surtout, surtout, les chanteurs qui prennent une voix pérée pour faire des chansons sur des crustacés. Ah, c'est inutile. Ah, c'est inutile.
1: Tu as bien compris le concept, Golden Julien. Viens avec nous

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2: Bonjour à tous, la justice portugaise refuse d'exécuter le mandat d'arrêt européen émis par la France contre Cédric Prison. Cet homme de 42 ans suspecté d'avoir tué sa compagne et son ex-compagne. Il les avait enlevés dans l'Aveyron avec leurs deux enfants en mars dernier. Les deux femmes avaient été retrouvées enterrées dans un endroit isolé au Portugal et Cédric Prison est depuis en détention provisoire. La cour d'appel portugaise justifie sa décision car les crimes présumés ont été commis sur son territoire. Nous sommes le 8 mai, journée de commémoration en France pour le 81e anniversaire de la victoire alliée en 1945 et la fin de la Seconde Guerre mondiale. Le président de la République, Emmanuel Macron, a déposé ce matin une gerbe au pied de la statue du général de Gaulle sur les Champs-Élysées. Il a ensuite présidé la cérémonie devant la tombe du soldat inconnu sous l'arc de triomphe avant une revue des troupes. Des commémorations ont aussi lieu partout dans le pays. Le gouvernement rassurant sur les perturbations du trafic aérien liées au conflit au Moyen-Orient. Il n'y aura pas d'annulation massive, sur le ministre des Transports. Certaines compagnies aériennes ont annoncé la suppression de certains vols à cause de l'augmentation de prix du kérosène. Et concernant la guerre en cours, de nouvelles frappes israéliennes ont été menées au sud Liban aujourd'hui. Il y a eu au moins 4 victimes, notamment un secouriste tué dans un bombardement ce matin. 22 gardes à vue sont toujours en cours après les incidents en marge de la qualification du PSG en finale de la Ligue des Champions. Le parquet de Paris précise que 11 personnes ont été déférées hier soir. L'une d'elles sera jugée en comparution immédiate demain. 49 procédures ont fait l'objet de classements sans suite. Enfin, c'est Shakira qui va interpréter la musique de la Coupe du Monde de foot 2026. La star colombienne revient 16 ans après le célèbre Waka Waka pour le Mondial en Afrique du Sud. Son nouveau single, dont un premier extrait a été publié sur les réseaux sociaux, sera disponible jeudi prochain. Et c'est la fin de ce point sur l'actualité. Très bon après-midi, à notre écoute.
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1: 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Bonsoir à toutes et tous. Les 5 Français présents sur le navire touché par un foyer d'antivirus seront rapatriés en début de semaine prochaine. Annonce des autorités sanitaires françaises ce vendredi, qui précise que ces croisiéristes seront rapatriés avec un avion spécifiquement affrété et qu'ils seront examinés à leur arrivée aux Canaries et réexaminés une fois en France. Leur bateau doit arriver dimanche à Tenerife et les autorités espagnoles indiquent que le rapatriement des passagers débutera entre dimanche midi et lundi en fonction des conditions météo. La justice portugaise refuse d'exécuter le mandat d'arrêt européen émis par la France contre Cédric Prison. Cet homme de 42 ans est suspecté d'avoir tué sa compagne et son ex-compagne en mars dernier. Il est depuis en détention provisoire au Portugal et les deux familles des victimes avaient demandé son extradition. Mais la cour d'appel portugaise justifie sa décision car les crimes présumés ont été commis sur son territoire. Il n'y aura pas de manifestation du 9 mai à Paris demain. La justice l'a confirmé. Aujourd'hui, le tribunal administratif de Paris valide les arrêtés pris par la préfecture de police. Elle a interdit le rassemblement de demain du groupuscule nationaliste d'ultra-droite ainsi que les contre-manifestations prévues à l'appel de collectifs antifascistes. Bombardement sur le sud du Liban, frappe dans le détroit d'Ormuz. La tension grimpe d'un cran dans le conflit au Moyen-Orient et l'Iran accuse les États-Unis de violation flagrante du cessez-le-feu. Les Américains de leur côté annoncent avoir frappé deux pétroliers iraniens qui tentaient de violer le blocus et leur chef de la diplomatie Marco Rubio, actuellement en déplacement à Rome en Italie, dit attendre pour aujourd'hui la réponse de l'Iran concernant les discussions pour mettre fin au conflit. Du cyclisme pour finir et une victoire française sur le Giro aujourd'hui. C'est Paul Magnier qui remporte la première étape de ce Tour d'Italie, parti pour la première fois de son histoire de la Hongrie. Quick Step s'impose au sprint et s'empare du maillot rose. Bonne fin de journée.
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1: Bonjour à tous. Les 5 Français présents sur le navire touché par un foyer d'antivirus seront rapatriés en début de semaine prochaine. Annonce des autorités sanitaires françaises ce vendredi, qui précise que ces croisiéristes seront rapatriés avec un avion spécifiquement affrété et qu'ils seront examinés à leur arrivée aux Canaries et réexaminés une fois en France. Leur bateau doit arriver dimanche à Tenerife et les autorités espagnoles indiquent que le rapatriement des passagers débutera entre dimanche midi et lundi en fonction des conditions météo. La justice portugaise refuse d'exécuter le mandat d'arrêt européen émis par la France contre Cédric Prison. Cet homme de 42 ans est suspecté d'avoir tué sa compagne et son ex-compagne en mars dernier. Il est depuis en détention provisoire au Portugal et les deux familles des victimes avaient demandé son extradition. Mais la cour d'appel portugaise justifie sa décision car les crimes présumés ont été commis sur son territoire. Il n'y aura pas de manifestation du 9 mai à Paris demain. La justice l'a confirmé aujourd'hui. Le tribunal administratif de Paris valide les arrêtés pris par la préfecture de police. Elle a interdit le rassemblement de demain du groupuscule nationaliste d'ultra-droite ainsi que les contre-manifestations prévues à l'appel de collectifs antifascistes. Bombardement sur le sud du Liban, frappe dans le détroit d'Ormuz. La tension grimpe d'un cran dans le conflit au Moyen-Orient et l'Iran accuse les États-Unis de violation flagrante du cessez-le-feu. Les Américains, de leur côté, annoncent avoir frappé 2 pétroliers iraniens qui tentaient de violer le blocus. Et leur chef de la diplomatie, Marco Rubio, actuellement en déplacement à Rome, en Italie, dit attendre pour aujourd'hui la réponse de l'Iran concernant les discussions pour mettre fin au conflit. Du cyclisme pour finir et une victoire française sur le Giro aujourd'hui. C'est Paul Magnier qui remporte la première étape de ce Tour d'Italie, parti pour la première fois de son histoire de la Hongrie. Le Soudal Quick-Step s'impose au sprint et s'empare du maillot rose. Bonne fin de journée.
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3: Venez encourager l'équipe A du FC Decize samedi 9 mai au stade des Halles de Decize à partir de 18h30 contre Auxerre Stade. Venez encourager l'équipe B du FC Decize dimanche 10 mai à partir de 15h au stade des Halles contre Melsey Mercuray. Le club Amitié Loisirs de Chamvert vous propose son exposition vente de printemps samedi 16 mai dans la salle de classe de Chamvert avec au programme nouvelles décorations, sacs divers et variés, tabliers, cœurs coussins et d'autres surprises. Rendez-vous de 9h30 à 18h. L'entrée est gratuite. Sur place, buvette et pâtisserie maison. La ville de Bourbon-Lancy vous invite à une exposition intitulée Moldavie, les temps pliés de Laurent Janin du 1er au 7 juin, espace Robert Cochet de Bourbon-Lancy. L'entrée est libre les lundis, vendredis, samedis, dimanches et jours fériés de 15h à 18h. Renseignements au 03 85 89 23 23. L'association Amélodie vous propose un concert avec le duo Azizam samedi 9 mai à 20h à l'espace Élodie de Sougy-sur-Loire. Ce duo bruxellois qui fait vibrer les corps et les cœurs avec un mélange unique électro de rock et de mélodie orientale. Venez les découvrir, l'entrée est à 10€. Réservation possible au 07 71 20 06 48. L'association La Grande Halle de Four reçoit le dimanche 10 mai en fin de matinée l'association de l'Arma 71 avec un parcours dans les rues de la commune et un spectacle Spouya. Tous les amateurs de vieilles mécaniques seront les bienvenus, venez nombreux. Les rescapés vous proposent leur traditionnelle randonnée gourmande, la Rescapoise, à Montaron le 31 mai. Accueil départ de 9h30 à midi, balade de 15 km avec 4 points repas. Au menu, collation de bienvenue, verre de l'amitié, entrée réalisée à base de produits locaux, viande de la ferme et son accompagnement, fromage de vache frais et sa crème, dessert réalisé par des artisans, vin au choix et café. 26€ pour les adultes et 13€ pour les enfants jusqu'à 12 ans. Attention, bulletin d'inscription à remplir impérativement.

0: avec le règlement et à renvoyer avant le 23 mai à Monsieur Tissier Jean-Michel, 50 route de Châtillon, 58 340, Cercy-la-Tour. Conseil pratique, prévoir chaussures de randonnée, vêtements de pluie, serviettes, bouteilles d'eau. Petit rappel, aucun animal ne sera accepté, même tenu en l'air. Faites un geste pour la planète, pensez à apporter votre gobelet. Renseignements au 06 31 28 83 65 ou bien au 06 88 69 90 02. Le Centre socioculturel Les Platanes de Decize vous propose comment mieux gérer son sommeil à partir de 60 ans. Une conférence sur le sommeil animée par un docteur de Clermont-Ferrand lundi 11 mai de 14h30 à 16h30 à la salle des fêtes de Decize. Inscription obligatoire au 03 86 77 19 20. Votre enfant entre en 6e. 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L'Espérance Canoë Decize Saint-Léger-des-Vignes vous invite les 9 et 10 mai prochains aux sélections nationales marathon de canoë-kayak à la Pointe des Halles de Decize. Des athlètes de toute la France viendront se qualifier pour obtenir leur place au championnat de France. Ils évolueront sur la Loire et l'Aron, buvette et snacking sur place. Venez nombreux encourager les athlètes du club de l'Espérance Canoë Decize Saint-Léger-des-Vignes. La tirelire des Petits Léo à Saint-Léger-des-Vignes vous invite à sa brocante dimanche 17 mai de 8h à 18h dans la cour de l'école élémentaire. 1€ le mètre, réservation possible au 07 88 10 75 31 ou bien au 06 50 69 43 33. Sur place, animation et service, tombola avec nombreux lots, buvettes et snacks. Venez nombreux. La ville de Chambert, un marché de producteurs et artisans de mai à septembre, le deuxième dimanche du mois, le matin. Premier rendez-vous, dimanche 10 mai. Au programme Saveur, Savoir-faire et Convivialité, venez nombreux. Le Luance Club de Decize vous proposera une journée dédiée à la prévention santé, jeudi 14 mai de 9h à 18h, place de la mairie à Decize, lors de la braderie. Gratuit et ouvert à tous, ce quatrième village santé permettra aux habitants de bénéficier de plusieurs actions de dépistage et de sensibilisation. Au programme dépistage du diabète, test de vue, dépistage des risques d'AVC chez les seniors, prise de tension artérielle, ainsi qu'un atelier de premier secours. Les visiteurs pourront également pédaler pour fabriquer leur propre smoothie, une activité ludique mêlant sport et nutrition. Et pour les plus jeunes, en partenariat avec la Croix-Rouge française de Decize, un atelier pédagogique intitulé « Sauve ton doudou » sera destiné à sensibiliser au premier secours. Le comité des fêtes de Verneuil vous propose un vide-grenier le dimanche 10 mai dès 8h. 1€ le mètre, réservation au 06 12 27 74 98 ou bien au 06 68 62 10 84. Jeux d'enfants sur place, buvettes et petite restauration. La S Charin fête cette année ses 50 ans. À cette occasion, une journée festive aura lieu le samedi 13 juin au stade de Charin. Toutes les personnes qui ont été licenciées au club pendant cette période sont invitées et ont dû recevoir une invitation à retourner avant le 17 mai. Dans le cas contraire, prendre contact par mail à charin.as@lbfc-foot.fr ou par téléphone au 06 14 72 47 61. La Croix-Rouge française, unité locale de Decize, vous propose une journée grand déballage, samedi 9 mai, de 10h à 18h, 23h à tous, sur place, vêtements, objets d'occasion, vaisselle, livres et petits mobiliers. La SAMA organise samedi 16 et dimanche 17 mai de 8h à 19h une brocante vide-grenier au Puy des Minimes à la machine. Emplacement 7 mètres 10 euros. Sur place, buvette, restauration. Renseignements et réservations au 06 03 62 91 06 ou bien au 03 86 50 46 93.
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0: Bulletin météo. C'est parti pour les prévisions de Météo France attendues pour demain avec demain matin. Et bien encore pas mal de soleil prévu sur l'ensemble du département. Demain après-midi, le temps sera un peu plus variable avec peut-être une possibilité d'averse attendue en fin d'après-midi. Les températures, et bien un petit peu plus de douceur avec 9 degrés demain matin pour 2-6 et une moyenne de 23 degrés demain après-midi. Merci de votre écoute. À bientôt sur SNR pour un nouveau bulletin météo.
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0: Nantes. La bataille finale de la Ligue 1 démarre ce soir. On entendra Pierre Sage avant Lens-Nantes. Et aussi une victoire française dès la première étape du Tour d'Italie. Et le retour de Shakira pour la Coupe du Monde de foot. Et c'est donc la dernière ligne droite dans le championnat de France. Le coup d'envoi de la 33e et avant-dernière journée ce soir. Avec en ouverture un duel des extrêmes. Lens, le deuxième, reçoit Nantes, avant-dernier. C'est à 20h45 à Bollard. Et pour l'entraîneur lensois Pierre Sage, ce soir, la victoire est obligatoire.
1: On a le devoir absolu de gagner pour conforter notre deuxième place. Parce que, au vu de la saison qu'on vit tous ensemble, il serait... hors de question de considérer qu'une autre place que second, même si on a toujours une tête à regarder un peu vers le haut, soit considérée.
0: Et dans cette 33e journée de Ligue 1, toutes les autres rencontres se joueront dimanche soir. Notez qu'en cas de défaite de Lens, les Lensois pourront être sacrés champions dimanche s'ils battent Brest. Le rugby, et avant le top 14 demain, c'est la suite de la Pro D2 ce soir. Le deuxième, Colomiers, face à l'avant-dernier Mont-de-Marsan à 19h30. Et dans cette avant-dernière journée, notez qu'hier, Provence Rugby a battu le leader Vannes 34-31. Une victoire française sur le Giro. C'est Paul Magnier qui remporte la première étape de ce Tour d'Italie aujourd'hui. Parti pour la première fois de son histoire de la Hongrie. Le coureur de Soudal Quickstep s'impose au sprint et s'empare du maillot rose de leader. Après 3 jours en Hongrie, le peloton arrivera en Italie mardi. La course va durer jusqu'au 31 mai. Enfin, c'est Shakira qui va interpréter la musique officielle de la Coupe du Monde de foot 2026. La star colombienne revient 16 ans après le célèbre Waka Waka pour le Mondial en Afrique du Sud. Son nouveau single, Die Die, dont un premier extrait a été publié sur les réseaux sociaux.

0: sociaux sera disponible jeudi prochain, du début de la Coupe du Monde. Voilà pour l'info sport. Bonne fin de journée. 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
1: Bonjour à toutes et tous. Les 5 Français présents sur le navire touché par un foyer d'antivirus seront rapatriés en début de semaine prochaine. Annonce des autorités sanitaires françaises ce vendredi.

0: dit, qui précise que ces croisiéristes seront rapatriés avec un avion spécifiquement affrété et qu'ils seront examinés à leur arrivée aux Canaries et réexaminés une fois en France. Leur bateau doit arriver dimanche à Tenerife et les autorités espagnoles indiquent que le rapatriement des passagers débutera entre dimanche midi et lundi en fonction des conditions météo. La justice portugaise refuse d'exécuter le mandat d'arrêt européen émis par la France contre Cédric Prison. Cet homme de 42 ans est suspecté d'avoir tué sa compagne et son ex-compagne en mars dernier. Il est depuis en détention provisoire au Portugal et les deux familles des victimes avaient demandé son extradition. Mais la cour d'appel portugaise justifie sa décision car les crimes présumés ont été commis sur son territoire. Il n'y aura pas de manifestation du 9 mai à Paris demain. La justice l'a confirmé aujourd'hui. Le tribunal administratif de Paris valide les arrêtés pris par la préfecture de police. Elle a interdit le rassemblement de demain du groupuscule nationaliste d'ultra-droite ainsi que les contre-manifestations prévues à l'appel de collectifs antifascistes. Bombardement sur le sud du Liban, frappe dans le détroit d'Ormuz. La tension grimpe d'un cran dans le conflit au Moyen-Orient et l'Iran accuse les États-Unis de violation flagrante du cessez-le-feu. Les Américains, de leur côté, annoncent avoir frappé deux pétroliers iraniens qui tentaient de violer le blocus. Et leur chef de la diplomatie, Marco Rubio, actuellement en déplacement à Rome, en Italie, dit attendre pour aujourd'hui la réponse de l'Iran concernant les discussions pour mettre fin au conflit. Du cyclisme pour finir et une victoire française sur le Giro aujourd'hui. C'est Paul Magnier qui remporte la première étape de ce Tour d'Italie, parti pour la première fois de son histoire de la Hongrie. Le coureur de Quick-Step s'impose au sprint et s'empare du maillot rose. Bonne fin de journée.
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2: Bonjour, au programme de votre soirée télé de ce vendredi 8 mai sur TF1 Mask Singer, la saison 9 du divertissement présenté par Camille Combal. Sur M6 Pékin Express au Royaume des Dragons, la suite du divertissement présenté par Stéphane Rothenberg. Pour la 10e étape, les quarts de finale, les candidats démarrent leur parcours à Ayutthaya, l'ancienne capitale du Royaume du Siam. Sur France 3, 50 ans de numéro 1, les Carpentiers, documentaire. Retour sur le programme emblématique initié par Mariti et Gilbert Carpentier dans les années 70. La soirée rassemble des vedettes historiques de l'émission. Sur W9, enquête d'action magazine sur le thème gendarme du Tarn. Quand ça part en vrille, ils sont sur le coup. Sur France 2, Tropinette, une série avec Sonia Roland. Sur TMC, veuillez nous excuser pour la gêne occasionnée. Film avec Artus. Sébastien, contrôleur de train consciencieux, rêve d'être muté dans le sud de la France. Mais pour valider sa mutation, il doit effectuer un dernier trajet sous la supervision d'une inspectrice. Et puis sur TFX, La Boum, film avec Sophie Marceau. Très belle soirée à tous.
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0: 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C'est parti pour un nouveau Zoom sur Decize. Bienvenue à tous. Je suis ravie de vous retrouver pour, cette fois-ci, parler de la programmation du mois de mai 2026 avec une programmation chargée culturellement, comme d'habitude, hein, à Decize. Il y a beaucoup d'événements qui vont se dérouler tout au long du mois de mai. Et pour en parler aujourd'hui, j'accueille Benoît Rougeau, le chargé de communication de la ville de Decize. Bonjour Benoît.
1: Bonjour à tous.
0: Et Camille Bosnec, qui est responsable des associations de la ville de Decize. Bonjour Camille.
2: Bonjour Virginie.
0: Tout va bien ?
2: Tout va bien.
1: Très bien.
0: Bon, aujourd'hui, on va parler ensemble donc de cette belle programmation qui est prévue tout au long du mois de mai, avec de nombreuses choses prévues. On peut le dire, le mois de mai va être très chargé. Hein, alors, des jours fériés, bien sûr, mais du coup, qui dit jours fériés, il y a des activités, et les gens vont pouvoir en profiter avec des longs week-ends à venir. Et donc, on commence la programmation avec le samedi 9 mai et dimanche 10 mai, Camille, puisqu'on va parler de l'Espérance

0: canoë de 6 Saint-Léger-des-Vignes.
1: Oui, tout à fait Virginie. Donc il y aura les sélectives de marathon le samedi 9 et dimanche 10 mai 2026. Donc ce sera des sélectives qui seront basées à la Pointe des Halles, donc sélectives de marathon. Donc une grande partie de l'Est de la France sera regroupée à Decize pour ces sélectives. Donc elles se dérouleront soit sur l'Aron, soit sur la Loire. Il y aura une restauration, buvette également sur place. Ils accueilleront des équipes de cadets à vétérans tout le week-end pour faire des courses monoplace et biplace.
0: Et oui, des athlètes hein, qui viendront de toute la France pour donc se qualifier pour obtenir leur place au championnat de France. Donc c'est très important, hein, ces sélections. Ça attire beaucoup de monde hein, chaque année. Mmh. Et cette année, ça aura lieu donc les 9 et 10 mai, donc à Decize, bien sûr, à la Pointe des Halles. Vous allez pouvoir découvrir les courses tout au long du week-end avec donc un. Tu l'as dit Camille, buvette et petite restauration, snacking sur place.
1: Tout à fait.
0: Et on reparlera bien sûr hein, de l'Espérance Canoë alors plus tard dans l'été, puisque au mois de juin, eh bien, ils auront également les régates internationales hein, qui auront lieu fin juin. Ça sera les 56e régates internationales qui auront lieu également à la Pointe des Halles. Donc voilà pour le week-end du 9-10 mai. Ensuite, Benoît, le 11 mai, il y a une conférence sur le sommeil à Decize.
2: Oui, c'est ça. Les Platanes organisent une conférence sur le sommeil pour les seniors à partir de 14h30 à la salle des fêtes de Decize. Mmh. Donc la conférence s'appelle « Le sommeil, une histoire de rythme ». C'est en partenariat avec la ville de Decize, le conseil départemental de la Nièvre, Agir Carco et la Fédération de la Nièvre. C'est à destination des seniors. Donc ce sera animé par le docteur Eva Almeida, qui est médecin au centre de prévention Agir Carco de Clermont-Ferrand. Mmh. Elle parlera des cycles du sommeil et de la mémoire, et du sommeil et de l'âge, par rapport à l'âge.
0: Oui, parce que je crois que la conférence eh bien, va parler surtout du sommeil à partir de 60 ans, il me semble.
2: Ça. Après, du coup, les participants seront invités à aller rencontrer les professionnels du centre socioculturel et les professionnels du service cardio du centre hospitalier de Decize.
0: Et oui, puisqu'il y aura des animations donc, et des actions de prévention sur place. Hein, et il y aura notamment eh bien, donc, des professionnels du service de cardiologie qui interviennent sur l'apnée du sommeil,
2: oui.
0: Notamment.
2: Ouais, ça touche énormément de gens.
0: Effectivement, donc c'est vrai qu'il y a des tests à passer, etc. Et donc vous pourrez, eh bien, pendant cette conférence, donc le lundi 11 mai à 14h30 à la salle des fêtes de Decize, eh bien, aller faire un tour et puis eh bien, découvrir donc, les animations et participer à la conférence. Si vous voulez eh bien, vous inscrire ou obtenir plus d'informations, eh bien, vous contactez le 03 86 77 19 20. Voilà pour donc le lundi 11 mai. Ensuite, eh bien, on va passer au jeudi 14 mai avec la traditionnelle braderie.
2: C'est ça. On a plus d'une centaine d'exposants qui sont prévus cette année. Donc, c'est des commerçants sédentaires ou non sédentaires qui vont prendre place partout en ville. C'est une des plus belles braderies quand même de la Nièvre, je pense.
0: Mmh, effectivement, hein, chaque année, ça attire beaucoup de monde. C'est l'occasion de faire des bonnes affaires. Et effectivement, les commerçants de Cisoie vont pouvoir eh bien, également déballer devant leur vitrine, devant leur boutique. Et vous pourrez donc venir faire des bonnes affaires. Ça démarre à 8h, 8h30, jusqu'à eh bien, fin d'après-midi, tout début de soirée. Bien sûr, il y a toujours de quoi se restaurer sur place, hein, en centre-ville, etc. Donc, vous pourrez venir eh bien, vous balader, flâner et faire de bonnes affaires le jeudi 14 mai. Ensuite, un grand week-end s'annonce à partir du vendredi 15, puisque cette année, eh bien, Decize reçoit donc le jumelage donc, avec la ville de Betzdorf. Hein. C'est au tour de la ville de Decize cette année d'accueillir.
1: Oui, tout à fait, Virginie. Cette année, nous recevons nos homologues allemands. Donc, ils arriveront le jeudi 14 mai dans la soirée. Mmh. Ils repartiront dimanche. Donc, un bon week-end de prévu pour faire découvrir Decize, bien évidemment, à nos amis allemands. Et le vendredi 15 mai, nous avons notre traditionnelle soirée à la salle des fêtes de Decize. Et puis, tout un programme chargé pour leur faire découvrir. Et puis, voilà.
0: Quelques petites activités sont prévues, je suppose, hein, pour leur faire découvrir Decize et les alentours.
1: Exactement.
0: Voilà, donc un beau programme. Ils arrivent donc le jeudi soir et repartent le dimanche dans la journée ou dans la soirée, je ne sais pas d'ailleurs.
1: Ils repartent le dimanche matin, car il y a quand même un petit...

0: petit peu d'heures de bus, ouais, c'est 14 heures de bus, donc voilà, ils repartiront dimanche matin. C'est un week-end chargé, express, mais ça nous fait toujours plaisir de les accueillir.
1: Et oui, 14 heures de bus quand même, hein, ça fait un petit peu de route. Hein.
0: Oui.
1: Voilà, donc cette année, ce seront donc les Allemands de Betzdorf qui seront à Decize à partir du 14 mai. Un beau programme pour eux, donc bien sûr, tout au long de ce week-end. Le 19 mai, ça sera le jour traditionnel de foire, hein, à Decize.
2: Oui, foire de Decize.
1: Voilà. Et puis ensuite, eh bien, il y a, il me semble, une animation le vendredi 22 mai, Benoît.
2: Oui, Planète des Songes, l'association super dynamique de Philippe Rollin, organise au stade nautique, avec Los Tangueros, une découverte du tango. Alors, Los Tangueros, c'est une association de moulins qui offre la possibilité d'apprendre le tango. Alors c'est adapté à tous les niveaux, pour tous les âges, pour les débutants comme pour les expérimentés. Et ce sera du coup au stade nautique à partir de 16h le vendredi 22 mai 2026.
1: Voilà, donc rendez-vous au stade nautique, bien entendu, qui sera ouvert, puisqu'on le sait, hein, le stade nautique ouvre tous les ans, et bien début mai. Donc, vous pourrez aller découvrir ça au stade nautique. Ensuite, il y a également une autre animation prévue avec un festival le samedi 23 mai.
2: Oui, alors ça, c'est peut-être plus pour les plus jeunes d'entre nous. Ça s'appelle La Nièvre et la Tortue. C'est un festival, un micro-festival qui est organisé à Levange. Levange, c'est à Decize. Autour des musiques électroniques et dub.
1: D'accord.
2: Donc, on en aura trois scènes, une scène dub dans la journée, une scène tortue sonorisée par le sound system local Rude et Enwood de Bourges.
1: D'accord,
2: et une scène électronique en continu, la scène lièvre, une scène orientée deep techno et basse musique en soirée, la scène corbeau.
1: Ok, donc voilà, il y aura plein de moments différents tout au long de la journée.
2: C'est ça. Alors, c'est peut-être plus à destination des plus jeunes.
1: Oh, oui, peut-être, mais bon.
2: Enfin, à part si...
1: ouvert à tous, quand même.
2: Ouvert à tous, tous ceux qui aiment la techno,
1: le dub. Voilà, il n'y a pas de souci. Ça, c'est tout nouveau, c'est la première fois que ça se fait, non?
2: C'est tout nouveau, oui, ici, c'est la première fois. L'année dernière, c'était dans le Morvan.
1: Donc, ça s'appelle La Nièvre et la Tortue. Ça aura lieu, donc, tu l'as dit, à Levange.
2: Le samedi 23 mai.
1: Voilà, samedi 23 mai. Un beau projet, voilà, une nouvelle animation qu'il faudra découvrir. Ensuite, bien sûr, on va enchaîner avec le traditionnel week-end de Pentecôte. Hein. Nous sommes quand même un petit peu obligés d'en parler. Hein. Trois jours de festivités, bien sûr, à Decize, avec une énorme fête foraine, beaucoup d'animations tout au long du week-end. Donc, ça démarrera, bien sûr, le samedi. Donc, le samedi, ça sera le 23 mai. Et ça se terminera le 25 avec, bien sûr, comme d'habitude, normalement, la fermeture avec le traditionnel feu d'artifice offert par les forains. Il y aura beaucoup de choses au programme de ce week-end. Comme d'habitude, vous le savez, j'en profite, puisque comme d'habitude, nous serons à l'antenne le vendredi, vous le savez, après-midi, pour faire gagner les tickets de manège, eh bien, aux auditeurs. Hein, tickets de manège, comme d'habitude, offerts généreusement par les forains. Voilà, un grand week-end donc de Pentecôte du 23 au 25 mai. Ensuite, le samedi 30 mai, une petite nouveauté également.
2: Oui, le centre social, les Platanes, organise une fête du jeu toute la journée au port, de 10h à 20h, au port de la Jonction à Decize, Sunniverjeux. C'est un festival organisé par les centres sociaux de Decize, Saint-Léger-des-Vignes, La Machine à Infi, à l'occasion de la fête mondiale du jeu, en partenariat donc avec la communauté de communes Sunnivernais.
1: Ok, donc je suppose qu'il y aura différents espaces de jeu, il y en aura pour tous les âges.
2: C'est ça, des espaces de jeu petite enfance, des espaces vidéo avec des casques de réalité virtuelle, des espaces de jeu traditionnels en bois, jeux de société, jeux de coopération et jeux de construction.
1: Voilà, donc il y aura plein de choses. Ça commence à partir de 10h, tu l'as dit, ça sera au port de la Jonction à Decize. Et je vois dans le programme qu'il y aura un loup-garou géant. Hein.
2: Sur inscription, de voilà, 16 à 18.
1: Pour ceux qui connaissent, bien sûr, le célèbre jeu de rôle. Et ça, faudra s'inscrire, bien sûr, auprès du centre social en amont. Ensuite, eh bien, on va passer au dernier événement de ce mois de mai.

0: Ça. Comme l'an dernier, la municipalité organise une soirée mousse. Mais cette année, la petite particularité, c'est un DJ. On aura un DJ place de la mairie le samedi 30 mai en soirée. Soirée mousse.
1: Voilà, soirée mousse, voilà. Soirée festive. Vous pourrez venir découvrir ça. Effectivement, il y en avait une l'année dernière, fin août, hein, juste avant la rentrée des classes. Voilà, ça avait déjà plutôt pas mal marché. Et donc, vous pourrez réitérer l'expérience donc le samedi 30 mai, soirée mousse avec DJ. Et bien voilà, on a fait le tour de toutes ces animations, de toute cette programmation pour le mois de mai, vraiment chargé hein, quand même hein, cette année. Hein.
0: Comme toujours.
2: Oui, tout à fait.
0: Tous les mois.
1: Oui, comme tous les mois, effectivement. Et puis, bien sûr, eh bien, on se retrouvera le mois prochain eh bien, pour parler des événements du mois de juin, puisqu'il y aura encore beaucoup, beaucoup de choses. Et puis, on peut le dire, maintenant, ce n'est plus un secret. Il y aura également, bien sûr, le Tour de France au mois de juillet, oui. Un événement très, très important hein, qui s'organise déjà depuis quelques temps, qui demande beaucoup d'organisation. Et donc, eh bien, on parlera un petit peu de la programmation également ensemble.
0: Oui,
2: avec plaisir, Virginie.
0: C'est le seul endroit de France où c'est un des seuls endroits de France où on pourra voir le Tour de France quand même deux fois, la veille et le lendemain, le 15 et 16 juillet.
1: Incroyable.
0: Incroyable.
1: Voilà, donc ça sera un événement à pas manquer. Le Tour de France, c'est le
0: 15 et 16 juillet. C'est ça.
1: Oui, c'est ça. Donc c'est pareil, ça va faire encore un grand, grand week-end d'animation avec bien sûr le 14 juillet qui va se greffer au Tour de France. Ça promet encore de beaux moments à Decize. Merci Camille, merci Benoît d'avoir participé à Zoom sur Decize. Et on se retrouve le mois prochain pour parler de la suite des événements.
2: À très vite.
0: Très bien.
1: Au revoir.
0: Au revoir. Au mois prochain.
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Les autorités françaises annoncent le rapatriement des passagers présents à bord d'un navire frappé par un foyer d'antivirus. Les 5 Français concernés seront pris en charge en début de semaine prochaine, a précisé ce vendredi le ministère de la Santé. Ils seront transportés à bord d'un avion spécialement affrété. Avant cela, ils feront l'objet d'un premier examen médical à leur arrivée aux Canaries, puis d'un second contrôle une fois de retour en France. Le bateau doit arriver dimanche à Tenerife. De leur côté, les autorités espagnoles indiquent que l'évacuation des passagers pourrait débuter entre dimanche midi et lundi en fonction des conditions météorologiques. L'homme soupçonné du meurtre de Chloé est mis en examen dans l'Aisne. Annonce du parquet de Lens cet après-midi, il est accusé de viol et homicide volontaire avec préméditation sur la jeune collégienne de 14 ans. Le suspect qui avait reconnu une partie des faits

a été placé en détention provisoire. Après les saluts nazis de l'an dernier, la manifestation du comité du 9 mai est bien interdite demain à Paris. Le tribunal administratif valide les arrêtés pris par la préfecture de police il y a 3 jours. L'an dernier, la justice avait suspendu l'interdiction et près d'un millier de militants du groupe d'ultra-droite avaient participé à la manifestation dans le 6e arrondissement. La contre-manifestation prévue ce samedi a elle aussi été interdite. Dans le reste de l'actualité, la tension remonte d'un cran au Moyen-Orient. L'Iran accuse les États-Unis de violations flagrantes du cessez-le-feu. Les Américains, de leur côté, annoncent avoir frappé 2 pétroliers iraniens qui tentaient de violer le blocus dans le détroit d'Hormuz. Le chef de la diplomatie, Marco Rubio, lui, est actuellement en déplacement à Rome, en Italie. Il dit attendre aujourd'hui la réponse de Téhéran concernant les discussions pour mettre fin au conflit. Et puis, du cyclisme pour finir et une victoire française sur le Giro. C'est Paul Magnier qui remporte cette toute première étape de ce Tour d'Italie, parti pour la première fois de son histoire depuis la Hongrie. Le coureur de Soudal Quick-Step s'impose au sprint et s'empare donc du maillot rose de leader. Très bonne

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1: Bonsoir à tous. Les autorités françaises annoncent le rapatriement des passagers présents à bord d'un navire frappé par un foyer d'antivirus. Les 5 Français concernés seront pris en charge en début de semaine prochaine, a précisé ce vendredi le ministère de la Santé. Ils seront transportés à bord d'un avion spécialement affrété. Avant cela, ils feront l'objet d'un premier examen médical à leur arrivée aux Canaries, puis d'un second contrôle une fois de retour en France. Le bateau doit arriver dimanche à Tenerife. De leur côté, les autorités espagnoles indiquent que l'évacuation des passagers pourrait débuter entre dimanche midi et lundi en fonction des conditions météorologiques. L'homme soupçonné du meurtre de Chloé mis en examen dans l'Aisne. Annonce du parquet de Lens cet après-midi. Il est accusé de viol et homicide volontaire avec préméditation sur la jeune collégienne de 14 ans. Le suspect qui avait reconnu une partie des faits a été placé en détention provisoire. Après les saluts nazis de l'an dernier, la manifestation du comité du 9 mai est bien interdite demain à Paris. A tranché et valide les arrêtés pris par la préfecture de police il y a 3 jours. L'an dernier, la justice avait suspendu l'interdiction et près d'un millier de militants du groupe d'ultra-droite avaient participé à la manifestation dans le 6e arrondissement. La contre-manifestation prévue ce samedi a elle aussi été interdite. Dans le reste de l'actualité, la tension remonte d'un cran au Moyen-Orient. L'Iran accuse les États-Unis de violations flagrantes du cessez-le-feu. Les

0: Les Américains de leur côté annoncent avoir frappé deux pétroliers iraniens qui tentaient de violer le blocus dans le détroit d'Ormuz. Le chef de la diplomatie Marco Rubio, lui, est actuellement en déplacement à Rome en Italie. Il dit attendre aujourd'hui la réponse de Téhéran concernant les discussions pour mettre fin au conflit. Et puis du cyclisme pour finir et une victoire française sur le Giro. C'est Paul Magnier qui remporte cette toute première étape de ce Tour d'Italie, parti pour la première fois de son histoire depuis la Hongrie. Le coureur de Soudal Quickstep s'impose au sprint et s'empare donc du maillot rose. Bonne soirée à tous.
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